un grand compositeur qui a vécu à Vienne il y a 2 siècles et que c'est une de ses dernières œuvres, puisqu'il devait décéder peu de temps après. Entre-temps, beaucoup d'eau a coulé sous les ponts de Lille. Je suis devenu enseignant et organiste, tout en étudiant intensément la vie et l'œuvre de Mozart. Et l'Ave Verum a occupé mon esprit et mes pensées. Que se cache-t-il donc de spécial derrière ces 46 mesures? Quel est le secret d'un simple motet qui ne semble pas souffrir la comparaison avec les chefs-d'œuvre reconnus, comme les opéras, les concertos, les quatuors, etc.? Ce qui m'a d'abord frappé, c'est que l'auditeur le moins cultivé musicalement, sans connotation péjorative ou condescendante, peut apprécier la beauté immédiate, l'atmosphère de recueillement, de douceur séraphique qui s'en dégage. Mais cela n'est qu'une vision subjective due à une émotion proche d'une sensiblerie exacerbée. La véritable richesse, tempo, rythme, harmonie, présence du nombre d'or, ne se révélant qu'après de nombreuses auditions, lectures et interprétations. Ma fonction d'organiste m'amène à jouer des messes, des cultes, des mariages et des enterrements. Lors des cérémonies d'obsèques, j'interprète régulièrement le Köchel 618. C'est ma modeste contribution destinée à accompagner et soulager la douleur de la famille, la musique n'étant par définition ni triste ni gaie, éternelle consolatrice, simplement présente. En conclusion, je fais mienne cette phrase de François Mauriac, l'Ave Verum de Mozart, qui est ce que je voudrais entendre à ma dernière heure si j'étais capable de désirer un disque à ce moment-là. Et l'île déserte, j'y emmènerai non pas un CD, on n'y trouve certainement pas de courant électrique, mais le fac-similé du manuscrit que je recopierai sans relâche, jour après jour, mois après mois, dans l'espoir de déchirer le voile entourant le chef-d'œuvre. Mais je sais que ce sera peine perdue, car plus je l'étudie, plus il me devient incompréhensible. François Fuchs a choisi d'écouter cet Ave Verum Corpus de Mozart dans la version de la petite bande placée sous la direction de Sigiswald Quicken, un enregistrement EMI.

Sur la proposition d'un de nos auditeurs, nous écoutions le sublime Ave Verum Köchel 618 de Mozart dans l'interprétation de Sigiswald Quicken et de la Petite Bande. Le deuxième auditeur à nous avoir envoyé sa demande pour cette playlist des auditeurs est l'écrivain Michel Louillot. Il a choisi Der Doppelgänger de Franz Schubert sur un texte de Heinrich Heine. Voici ce qu'il en dit. 4 minutes. Et d'abord un long silence. Une nuit andante qui n'en finit pas. Un homme marche dans la petite ville. C'est à peine si l'on entend son pas sur les pavés paisibles de la ruelle. Il y a si longtemps que ses pas le ramènent encore et toujours vers la même maison vide. La maison de l'amour perdu. Si longtemps que l'homme marche vers la maison comme un automate au point d'en oublier ce qu'il cherche. Si longtemps jusqu'à ce qu'apparaisse en crescendo, à la lueur de la lune, un spectre blafard scrutant le ciel, joignant les mains, se tordant de douleur. Terrifiante apparition. Humanité souffrante, bouleversante révélation. L'homme comprend que ce pâle comparse, ce fantôme désincarné, n'est autre que lui-même. Instant fatidique où se dévoile en un même mouvement la dualité et la contradiction. Bien, mal, vie, mort, corps, âme, fortissimo. Prodigieuse découverte de soi, tour à tour fascination et répulsion. L'homme accède à la conscience, seconde naissance. Ce faisant, il voit s'entrouvrir devant lui les portes de l'autre vie. Tout pouvoir lui est donné désormais de créer un autre monde et de traverser le temps. 4 minutes, une éternité. Parmi toutes les versions du Doppelgänger de Schubert, Michel Louillot a opté pour celle, tout en nuances, de Bryn Terfel, accompagnée au piano par Martin Martineau, pour laquelle il a un faible. Place à la musique.

Der Doppelgänger de Schubert était interprété par Brin Terwel et le pianiste Martin Martineau. Il s'agissait de la proposition de notre auditeur Michel Louillot et sa contribution à cette playlist spéciale 30 ans de la radio, la playlist des auditeurs d'Accent 4. Après Schubert, place à Beethoven et à sa symphonie numéro 6, dite pastorale, puisqu'il s'agit du choix de Christian Kugler. Pourquoi cette symphonie? Tout simplement parce qu'il s'agit de son éveil à la musique classique. Voici ce qu'il en dit. Berlin, année 1949-1950. J'ai bientôt 4 ans et j'habite Wedding, l'ancien Berlin rouge d'avant-guerre et qui, depuis la fin des hostilités, est devenu le secteur français où mon père a été affecté en tant que militaire. Nous longeons dans la Müllerstrasse, l'artère principale de Wedding. Les immeubles en ruine, suite au bombardement, impressionnent le petit garçon que je suis. Heureusement, les grands parcs et leurs lacs, où mes parents m'emmènent promener, tempèrent la tristesse de cette grande ville meurtrie par la guerre. À la maison, nous disposons d'un poste de radio, seul moyen d'information. J'y entends parfois de la musique et une mélodie très simple attire mon attention. Le premier thème de cet éveil d'impression joyeuse en arrivant à la campagne. Bien évidemment, je ne sais pas qu'il s'agit là d'une symphonie. Pour moi, c'est de la musique, et ça me plaît beaucoup. Bien plus tard, à mon adolescence, j'apprendrai le titre de cette œuvre qui me parle dès les premières mesures, lorsque je la réentends. Je ne me rappelle pas aujourd'hui si à l'époque j'ai entendu la symphonie en entier, ou s'il s'agissait d'un passage utilisé en tant qu'indicatif à une émission de radio. Tout au long de mon enfance, où la radio régnait en maîtresse dans les foyers, des extraits musicaux introduisaient telle ou telle émission. Gounod, Marche funèbre pour une marionnette, la danse diabolique d'Elmesberger, les danses polovstiennes du prince Igor de Borodine, mélodie particulière logée dans mon inconscient et qui me ramène 60 ans en arrière. Mais Beethoven et la pastorale sont pour moi l'œuvre fétiche. Aujourd'hui, grâce notamment à une professeure de musique qui nous a fait découvrir beaucoup d'œuvres à travers l'histoire de la musique, j'ai parfait mes connaissances musicales. Il m'arrive de me demander qui dirigeait cette pastorale de mon enfance, en souhaitant que ce fût le grand Furtwängler lors d'un concert au Tatiana Palace de Berlin. Car Ryan, bien que déjà très ambitieux, n'était pas encore à la tête des Berliner Philharmoniker. C'est donc cette pastorale de Wilhelm Furtwängler qui est numéro 1 de ma playlist.

En 1954, Wilhelm Furtwängler dirigeait l'Orchestre philharmonique de Vienne dans la symphonie pastorale de Beethoven, dont nous entendions le premier mouvement sur la proposition de l'un de nos fidèles auditeurs, Christian Kugler. Restons auprès de Beethoven puisque telle est la volonté d'Anne Bauer. Cette auditrice a tenu à nous faire entendre le mouvement lent du concerto pour piano numéro 5, dit l'Empereur, qu'elle emmènerait sans aucune hésitation sur une île déserte, et surtout dans la version chez EMI Classics d'Emil Gilels, datant de 1968, avec l'orchestre de Cleveland sous la direction de George Sell. Je suis certain que, comme Anne Bauer, cette interprétation ne manquera pas de toucher votre sensibilité par son humilité et sa douceur.

Nous écoutions le choix d'Anne Bauer pour la playlist des auditeurs d'Accent 4, le deuxième mouvement du concerto pour piano numéro 5, dit l'Empereur, de Beethoven, dans l'interprétation d'Emil Gilels et de l'orchestre de Cleveland, placé sous la direction de Georges Selle. Place maintenant au choix de Christine Vigneron, qui dit de son œuvre Portrait qu'elle était pour elle en tant que jeune fille synonyme de rêve, de par son histoire romantique, ainsi que par la beauté de l'œuvre. Cette œuvre, c'est Scheherazade de Rimsky-Korsakov, une suite orchestrale en quatre mouvements d'après les Mille et Une Nuits. L'histoire cadre de ce cycle est celle d'un sultan qui, rentrant plus tôt que prévu de la chasse, découvre sa femme au lit avec un esclave noir. Il fait tuer sa femme, l'esclave et son harem dans sa totalité. Dès lors, il décide de prendre une nouvelle épouse chaque soir, la faisant exécuter à l'aube. Puis vient Scheherazade, qui invente un stratagème fort ingénieux. Elle lui raconte des histoires, si habilement mêlées les unes aux autres, que le sultan ne se lasse jamais, et laissant le fil narratif en suspens à l'arrivée du jour, de telle sorte que, au terme de la 1001e nuit, le sultan a complètement oublié ses velléités meurtrières. Je vous propose d'écouter le final, le quatrième mouvement de cette suite, une fête à Bagdad, dans lequel se retrouvent tous les personnages des histoires racontées par Scheherazade dans les trois parties précédentes. Les princes Calender, leurs ennemis, le jeune prince et la jeune princesse, et l'ombre de Sinbad le marin, le personnage dépeint dans le premier mouvement, qui se profile lorsque une dernière histoire, l'histoire du naufrage d'un navire contre une montagne surmontée d'une statue de bronze, se déroule sous nos oreilles ébahies avant le happy end final de l'apaisement du sultan. Le conteur sera Kirill Kondrachin, accompagné dans sa tâche par le Concertgebouw d'Amsterdam.

Le mouvement final de Scheherazade de Rimsky-Korsakov était interprété par Kirill Kondrachin et le Concertgebouw d'Amsterdam. Après la lumière du happy end final, plongeons dans les ténèbres d'une messe des morts, d'un requiem. Non, pas celui de Mozart, ni celui de Fauré, ni de Verdi, ni de Britten, ni de Berlioz. Non, celui que Jean-Marc Itel a tenu à écouter sur nos ondes est beaucoup plus méconnu. Il s'agit de la Missa di Requiem de Franz Josef Kraft, un compositeur belge ayant vécu de 1727 à 1795. Notre auditeur adore les Requiem, allez savoir pourquoi, et croyait connaître une bonne partie de ceux qui existent jusqu'à ce que, en écoutant une radio concurrente, France Musique pour ne pas la nommer, il entende cette œuvre de Kraft. Il a aussitôt acheté le vinyle, qu'il a ensuite remplacé par un CD par commodité. Jean-Marc Itel regrette que ce requiem soit diffusé si rarement. Nous allons donc réparer ce manque en écoutant le Dies Irae de cette Missa di Requiem de Franz Josef Kraft dans l'interprétation du Kortrijksgemengte Chor dirigé par Hermann Rollstreit.

Nous écoutions le Dies Irae de la Missa di Requiem de Franz Josef Kraft. Le Kortrijk Gemeenkoor était placé sous la direction de Hermann Rölstreit dans ce CD Arion Première. Vous êtes toujours dans la playlist spéciale des 30 ans d'Accent 4, la playlist des auditeurs. C'est vous qui avez la parole aujourd'hui. Le prochain à m'avoir envoyé son choix n'est autre que mon kiné. Et c'est aussi un auditeur assidu de la radio qui résonne du matin au soir dans son cabinet. Il s'agit de Pierre Weiss, qui a bien failli ne rien proposer du tout, incapable qu'il était de se décider sur une et une seule œuvre. Il a finalement retenu les tableaux d'une exposition de Moussorgski, mais dans une version orgue, trompette, trombone, saxophone. Il s'agit d'une transcription de Jean-Jacques Metz, natif de Célestat, professeur de saxophone et de trompette au conservatoire à rayonnement régional de Nantes. Il a découvert cette version aux Jeudis musicaux de Bar. Il m'a formulé, en plus de cela, une requête. Il voulait entendre la Grande Porte de Kiev, l'apothéose finale du cycle, mais dans trois versions, piano, orchestre et celle-ci. Comme on ne refuse rien à son kiné de peur de le voir nous malmener à la prochaine séance, je m'exécute. Nous entendrons donc la Grande Porte de Kiev, tour à tour dans la version piano d'Ivo Pogorelitch, dans l'orchestration de Ravel par l'Orchestre Philharmonique de Berlin dirigé par Karajan, et dans l'arrangement de Jean-Jacques Metz pour l'orgue de Michel Boursier, le trombone de Bernard Metz, le saxophone de Joël Héris et la trompette de l'arrangeur.

Berliner Philharmoniker et Karajan. Chacun a ses raisons pour choisir telle ou telle œuvre. Pour Pierre Weiss, il s'agissait d'un concert marquant à Bach. Pour Monique Klipfel, la volonté est de mettre en valeur un soliste alsacien de renom. Voici ce que cette auditrice nous écrit. Cela s'est produit par une froide et pluvieuse journée de novembre. Toute la tribu était réunie pour une grande fête de famille en Seine-et-Marne. La nuit qui a suivi a été marquée par un sérieux bémol. Mon mari a fait un malaise nécessitant le transfert aux urgences. Au bout de 4 heures, j'ai perdu patience et demandé au médecin s'il ne serait pas plus opportun de rentrer chez nous. Après lui avoir confirmé que Strasbourg était bien doté d'un plateau technique, j'ai pris le volant. Pas très rassuré après une nuit blanche, mais surtout craignant par-dessus tout une aggravation de l'état de mon mari, je n'en menais pas large. Au bout de quelques kilomètres, j'entends une voix familière sur une des chaînes musicales programmées sur ma voiture. C'était la voix de Marc Copet, que je connais depuis son enfance. J'ai eu la sensation qu'il s'adressait à moi directement pour me convaincre de sa façon d'interpréter une œuvre de Schubert que je ne connaissais pas, l'Arpeggione. Les mouvements s'enchaînaient, le violoncelle de Marc répondait au piano avec une harmonie qui me touchait jusqu'au tréfonds de mon être. Le stress avait disparu, je n'étais plus seul, un ami m'accompagnait. Et les kilomètres s'ajoutaient les uns aux autres sans que j'en prenne conscience. L'œuvre terminée continuait à me trotter dans la tête. Arrivé à bon port, le problème médical a été rapidement résolu. Depuis, lorsque j'ai un coup de blues, j'écoute ce morceau en étant désormais persuadé de l'existence des anges gardiens. Je dédie donc à tous les anges gardiens qui nous écoutent le premier mouvement de la sonate Arpeggione de Schubert par Marc Copet, accompagné au piano par Peter Lowell.

Nous écoutions le choix de Monique Klipfel pour cette playlist des auditeurs d'Accent 4, la sonate L'Arpeggion par Marc Coppet et Peter Loll, ou du moins son premier mouvement. Continuons avec la musique romantique chez Chopin, dont un autre de nos auditeurs assidus, Jean-Louis Abgral, a demandé à entendre la berceuse en ré bémol majeur opus 57, mais à une condition, que ce soit la version du pianiste Pascal Amoyel. En effet, il écrit ceci. Cet enregistrement de 2004 au château de Chambord est synonyme pour moi d'une extrême sensibilité au piano que je n'ai jamais trouvée de la part d'autres interprètes. Les nocturnes sur le même CD sont du même ordre. L'origine slave de Pascal Amoyel y est peut-être pour quelque chose. Cette berceuse est vraiment mon coup de cœur. »

Après cette berceuse de Chopin, interprétée par Pascal Amoyel, retournons à Schubert, puisque telle est la volonté de Guy Burgard, qui est à la fois auditeur d'Accent 4 et altiste, et qui a tenu à rendre hommage à Paul Crépel, ancien violon solo de l'orchestre municipal et premier violon dans un enregistrement du quintet en ut majeur Deutsch 956, disque enregistré en 1977 lors d'un concert public à Thann. L'enregistrement n'est pas paru dans le commerce, donc ne le cherchez pas, c'est peine perdue. Vous ne l'entendrez que sur Accent 4. Voici ce qu'en dit Marc Münch, qui a assisté au concert. C'est là que messieurs Crépel et Vuillemin, violon, Guy Burgard, alto, madame Vuillemin et monsieur Farlet, violoncelle, donnèrent à leur public les moments les plus exaltants de la soirée, trouvant une excellente homogénéité des sons et une fluidité du mouvement qui fit qu'il n'y eut ni chute de tension, ni distorsion dans l'interprétation, car cette admirable musique les portait avec une remarquable unanimité vers la plus grande générosité. Schubert était ainsi servi avec l'art qu'il requérait, et on peut féliciter les musiciens strasbourgeois d'avoir réussi dans leur entreprise. »

Le final du quintet en ut majeur Deutsch 956 de Schubert était interprété en live par les deux violons de Paul Crépel et Roland Vuillemin, les violoncelles de Liliane Wagner-Vuillemin et Camille Farlet, et l'alto de Guy Burgard, qui a demandé à diffuser cet enregistrement dans la playlist des auditeurs d'Accent 4, à la mémoire de son camarade violoniste disparu. Continuons dans l'esprit de l'hommage avec le choix de Chantal Virlet-Journeau, qui a choisi une œuvre pour piano de son père, Maurice Journeau, œuvre que le compositeur lui a dédiée. Il s'agit du recueil des 6 impromptus, dont nous écouterons le 5e dans la version de Christophe Vautier, et que Chantal Virlet-Journeau ressent comme fluide, poétique et plein de fraîcheur. Alors rafraîchissons-nous un peu.

De Maurice Journaud, nous écoutions le 5e impromptu pour piano, opus 60, dans l'interprétation de Christophe Vautier. Il s'agissait du choix pour la playlist des auditeurs de la dédicataire de l'œuvre qui n'est autre que sa fille, Chantal Virelet-Journaud. Nous approchons de la fin de cette émission spéciale pour les 30 ans d'Accent 4. Il nous reste le temps d'écouter le choix d'un dernier auditeur. Il s'agit de François Dupeux, qui nous écrit ceci. Le morceau que je souhaiterais que vous passiez est l'ouverture de Zaïs de Jean-Philippe Rameau, car c'est une musique qui m'avait déjà étonné par son originalité et son dynamisme, sa beauté même, il y a déjà de cela environ 40-45 ans, par Gustave Léonard. J'ai aujourd'hui 55 ans et rien, ou presque, ne m'a jamais autant ému ni surpris. Cet auditeur se réjouit ensuite de ce que, tournant le dos des productions respirant l'ennui des années 60 à 80, Rameau recouvre depuis quelques années sa grandeur, sa puissance et son originalité. Écoutons donc cette ouverture de Zaïs par la petite bande placée sous la baguette de Gustave Léonard.

0: Nous avons ouvert cette playlist avec la petite bande qui interprétait Mozart. Ce même ensemble, dirigé ici par Gustav Leonhardt, jouait l'ouverture du Zeiss de Rameau. La boucle est donc bouclée et la playlist des auditeurs d'Accent 4 se termine. Il ne me reste qu'à remercier chaleureusement les auditeurs qui ont participé à cette émission pour s'être confiés et pour nous avoir confié les œuvres de leur vie. Merci aussi à vous qui nous écoutez en ce moment et sans qui la radio cesserait de tourner. Ne quittez pas l'antenne, après les annonces musicales locales, vous avez rendez-vous avec la suite des programmes. À bientôt pour une nouvelle playlist.
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3: 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Il est 4 heures.
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11: 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Bonjour, chère Mélie Mélomane. Alors, aujourd'hui, nous allons partir voyager. Alors, pourquoi ? Eh bien, nous allons voyager du côté des Balkans, parce que dans quelques semaines, l'espace Schengen s'élargit à la Roumanie et à la Bulgarie. Alors, nous avons déjà fait un petit tour en Roumanie pour explorer le monde de la musique classique et contemporaine, et nous avions prévu de faire de même du côté de la Bulgarie. Donc c'est cette semaine que nous passons de l'autre côté du Danube, qui marque en partie la limite entre ces deux pays des Balkans, qui sont bordés par la mer Noire à l'est. La mer Noire également bordée par l'Ukraine. Alors, la plupart d'entre nous, a priori, associent la Bulgarie au folklore traditionnel des Balkans, ou bien on voit des célèbres chœurs, on parle du mystère des voix bulgares. Je ne sais pas s'il y a beaucoup de mystère. En tout cas, c'est un ancien pays du bloc de l'Est, la Bulgarie. Alors, elle a produit aussi nombre d'enregistrements d'œuvres issues de la tradition du grand frère russe. C'était dans les années 60, sans doute un peu au détriment de sa propre tradition. De son histoire mouvementée, on peut sans doute retenir qu'elle fut, la Bulgarie, qu'elle fut longtemps annexée par l'Empire ottoman pendant plusieurs siècles. Et une occupation qui ne s'achèvera qu'à partir de la fin du 19e. Et puis il y aura encore des parties un peu occupées, des provinces qui resteront turques. Et puis la fin de cet empire, la fin de l'empire ottoman, avec la Première Guerre mondiale, ça y est, la Bulgarie sera débarrassée, si je puis dire, de l'occupant turc. Elle retrouvera son indépendance. On peut aussi ajouter concernant l'histoire de la Bulgarie, alors je ne suis pas un expert en histoire bulgare, mais j'ai fait des recherches et j'ai trouvé un certain nombre de choses, qu'elle, royaume de Bulgarie, donc qui fera suite à ces épisodes, avait choisi le camp du Troisième Reich en 1941, ce qui lui vaudra une occupation par les troupes soviétiques. Et occupée par les troupes soviétiques, elle va basculer dans la zone d'influence soviétique. Redevenue république, elle sera donc partie intégrante de ce bloc soviétique, au point même d'envisager en 1968 devenir une des républiques de l'Union soviétique. Ça ne se fera pas et la Bulgarie conservera son indépendance jusqu'à la fin de l'Union soviétique en 1989. Alors, revenons sur l'histoire pour la musique. Hein. Alors, dès la fin de l'occupation turque, à partir de 1878, on voit aussi l'apparition de ce que les spécialistes de la musique bulgare considèrent comme la première génération des compositeurs bulgares. Parmi eux, un certain Nicolas Atanasov, dont on considère qu'il composa la première symphonie bulgare de l'histoire.

Nicolas Atanassov, le premier mouvement de sa première symphonie, qui est aussi la première symphonie bulgare, enfin considérée comme la première symphonie bulgare, écrite par un compositeur bulgare. C'était l'orchestre symphonique de la radio bulgare, dirigé par Vladi Semeonov, et le mouvement était indiqué Allegro Maestoso. Alors, une symphonie qui n'est pas spécialement moderniste hein, pour l'époque, non. Ce qu'on entend sonne très 19e siècle, hein, mais elle date de 1912 quand même. Donc, l'année d'après, c'était le Sacre du Printemps hein, à Paris. Donc, bon, c'est pas une musique révolutionnaire. Son créateur, donc Nicolas Atanassov, lui, il est né en 1886, et il est décédé en 1931. Alors, par la suite, il a composé deux autres symphonies, mais aussi de la musique de chambre. Alors, d'autres compositeurs de la même génération, comme Georgi Atanassov, alors c'est le même nom, mais c'est pas le même prénom, et c'est pas la même famille, qui lui, ses dates, c'est 1882-1931 aussi, ou Panayot Pipkov, 1871-1942, voilà, cela et quelques autres accompagneront le développement des institutions musicales bulgares au début du XXe siècle. La première école de musique naît, voit le jour à Sofia en 1904. En 1908, c'est l'Opéra de Sofia. Les premiers orchestres ont été créés au cours des années 20. Et voilà, donc ça démarre. Il n'y avait pas grand-chose avant. Il y avait la musique populaire, mais il n'y avait pas de musique classique. Et puis, alors quand je parlais de Georgi Atanassov, lui, ça a été plutôt des opéras et des opérettes. Et puis, Panayot Pipkov, ça a été plutôt opéra, opérette, mais aussi de la musique de chambre. Alors, depuis, beaucoup de compositeurs et d'interprètes se sont réalisés en Bulgarie. Certains sont même compositeurs et interprètes à la fois. Ainsi, le violoniste virtuose Petar Hristoskov, 1917-2006, qui composa pour son instrument, le violon, mais aussi pour l'orchestre. S'inspirant sans doute du modèle de Paganini, il composa notamment deux séries de caprices pour violon seul. La première en 1952, son opus 1, comme les caprices de Paganini, c'est aussi un opus 1, qui compte 12 caprices, et puis la deuxième série, son opus 24, qui en compte 24. C'est logique, hein. Alors, extrait tout de suite de son opus 1, je vous propose le troisième caprice, intitulé Prélude, et le troisième intitulé Rachenitsa lente. Alors Rachenitsa, c'est une danse traditionnelle bulgare, donc là c'est une version lente de cette danse, et c'est le compositeur lui-même, ici, qui joue ses propres œuvres, un enregistrement réalisé en 1974.

C'était donc Petar Christoskov donc, qui a interprété ses propres caprices, le numéro 1 et le numéro 3 de son opus 1, 12 caprices pour violon seul. Alors nous arrivons maintenant à un compositeur qui est un peu considéré, en Bulgarie et hors de Bulgarie, comme LE compositeur national, Monsieur Pancho Vladigerov. Alors, il n'est bien sûr pas le seul compositeur bulgare, mais il est un peu à la Bulgarie ce que George Enescu est à la Roumanie. Le compositeur le plus connu et reconnu dans le reste du monde, comme dans son pays d'origine. Né en 1899, ses premières œuvres datent des années 1920, et s'il composa beaucoup pour l'orchestre, son œuvre pour piano est elle aussi importante. Il vivra jusqu'en 1978 et en composera jusqu'au bout, soit plus de 55 ans de créativité musicale. Né en Suisse, il a grandi en Bulgarie, puis en Allemagne, à partir de 1912, suite au décès de son père. Il obtiendra là-bas plusieurs distinctions avant de rejoindre la Bulgarie dans les années 30.

Nous vous proposons tout de suite un extrait de sa deuxième symphonie intitulée « Mai » et qui date de 1949. Je vous propose plus précisément son troisième mouvement « Tempo di valse » et ce sera l'Orchestre symphonique de la Radio Bulgare, dirigé par le fiston du compositeur, lui aussi compositeur, Alexandre Vladigelov.

Ancho Vladigerov, donc le troisième mouvement tempo di vals de sa deuxième symphonie, l'opus 44, si vous voulez tout savoir, elle est en si bémol majeur, et s'intitule Mai, comme le mois de mai. Et c'était l'orchestre symphonique de la radio bulgare, avec le fils du compositeur, Alexandre Vladigerov, à la baguette. Alors nous consacrerons certainement à l'œuvre de Pancho Vladigerov une émission spéciale de Millimélomane, mais pas tout de suite. D'ici là, découvrons l'œuvre d'une compositrice tout à fait contemporaine, en la personne de Dobrinka Tabakova. Née en Bulgarie en 1980, elle vit aujourd'hui à Londres. Elle y est depuis 1991, où elle y a fait ses études, et elle répond là-bas à de nombreuses commandes qui lui sont adressées. Nous proposons tout de suite une pièce pour un trio bien inhabituel. La pièce s'intitule « Frozen River Flows », donc « La rivière gelée coule », et elle est écrite pour violon, accordéon et contrebasse. Ça pourrait être une formation pour le tango, presque. Allez, Frozen River Flows de Dobrinka Tabakova.

Dobrynka Tabakova, Frozen River Flows, donc une musique d'une compositrice d'origine bulgare, hein, comme le disait dans une présentation d'un de ses albums. Elle est Bulgarian born et London educated. Voilà, elle est née en Bulgarie, mais elle a été éduquée à Londres. Voilà, une pièce donc pour violon, accordéon, contrebasse. Alors, petit retour en arrière dans l'espace et dans le temps. On va retourner en Bulgarie, vraiment en Bulgarie, avec un compositeur qui est presque de la même génération que Pantcho Vladigerov, et qui s'appelle Lyubomir Pipkov. Il est né en 1902 d'un papa musicien, puisque son père, Panayot Pipkov, était lui-même compositeur. Alors, il a fait partie en 1933, Lyubomir, du groupe qui fonda la Société de musique contemporaine, qui deviendra un peu plus tard l'Union des compositeurs bulgares. Une appellation qui, j'allais dire, fleure bon, entre guillemets, l'Union soviétique, où il y avait des unions de compositeurs, des unions d'écrivains, et ainsi de suite. Alors, il sera l'une des figures centrale de la création musicale bulgare jusqu'à son décès en 1974. Alors, compositeur qui a fait beaucoup de choses, à son actif, 3 opéras, des œuvres chorales, 4 symphonies, donc 2 avec orchestre symphonique, puis une pour un orchestre de chambre, l'autre pour un orchestre à cordes, 3 concertos, de nombreuses pièces pour piano, de la musique de chambre, bref, toute une œuvre à découvrir. Encore une fois, il y a de quoi écouter encore, de quoi réaliser des numéros de Méli Mélomane. Alors, petite fenêtre sur son œuvre, Lyubomir Pipkov, avec le final de sa première symphonie, indiquée Allegro Moderato, et qui sera dirigée par Konstantin Iliev, un chef qui est aussi un compositeur qu'il nous faudra découvrir.

C'était donc le final de la première symphonie de Lioubomir Pipkov, compositeur bulgare, puisque vous êtes avec Mili Milomad et que nous explorons la musique classique bulgare. Alors, on explore simplement, c'est un premier exploration, parce qu'il y a beaucoup de monde. Hein. Il nous faudra aussi encore parler de Marin Goleminov et de Mikhail Goleminov, son fils, mais aussi de Konstantin Iliev, qui dirigeait l'œuvre que nous venons d'entendre, de Vassil Kazantsev, d'Atanasaf Kosev, de Georgi Minchev, de Dimitar Nenov, de Lazar Nikolov, d'Alexandre Raichev, d'Ivan Spassov, d'Emil Tabakov, de Georgi Tutev, d'Alexandre Yosifov, de Philippe Pavlov, de Veselin Stoyanov et de Tomislav Bainov, par exemple. Entre autres, pas beaucoup de femmes, vous me dites. Mais on va en trouver une, si. Laura Alamad, qui, elle, est née à Bulgarie, mais qui a émigré aux États-Unis. Allez, pour varier les plaisirs à découverte, je vous propose maintenant de découvrir un autre compositeur bulgare, Yordan Goshev. Compositeur né en 1960, enseignant, reconnu et honoré chez lui, doyen de la faculté des arts, s'il vous plaît, et directeur d'institutions musicales et de divers festivals en Bulgarie. Si beaucoup de ses compositions sont classiques dans leur genre, symphonie, concerto, fantasy ou rhapsody, coloratura, et ainsi de suite, il peut aussi s'aventurer sur des choses beaucoup plus inhabituelles. Ainsi, une composition pour 12 saxophones, intitulé Sassofonissimo, qui date de 2011. Pardon. Tout de suite, pour finir notre émission, les derniers mouvements de la fin de cette œuvre, les derniers mouvements, le ou les derniers mouvements, par le European Saxophone Ensemble, dirigé par Zesarius Gadzina. C'était Marco Sorin au micro de ce Mili Miloman, avec la complicité d'Alice Rollet à la technique. À très bientôt, et maintenant, Sassofonissimo.

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0: 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Il est 5 heures.
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Bonjour à vous. Durant les 2 heures que nous allons passer ensemble, à l'exception d'extraits d'un oratorio de Handel, je vous invite aujourd'hui à écouter des œuvres de la musique française de la fin du 19e et du 20e siècle. Parmi les compositions pour piano de César Franck, voici l'une des plus connues, le prélude, chorale et fugue, FWV 21, datant de 1884, dans l'interprétation de Inger Södergren, un disque Calliope.

Vous venez d'écouter la pianiste suédoise Inger Södergren dans le prélude choral et fugue de César Franck. Seule œuvre non française de ce programme à présent, l'oratorio Théodore, prélude choral et fugue de César Franck. Seule œuvre non française de ce programme à présent, l'oratorio Théodora de Guerre.

Ces extraits de Theodora de Georg Friedrich Händel avaient pour interprètes Lorraine Hunt Lieberson et Drew Minter, ainsi que le Philharmonia Baroque Orchestra, dirigé par Nicolas McGegan. Pierre Vellone, de son vrai nom Pierre-Édouard Léon Rousseau, est un compositeur français né à Paris en 1889 et mort en 1939. Également aquarelliste et médecin, tenu en haute estime par Stravinsky et Ravel, il recherchait les combinaisons instrumentales inédites et les timbres rares. Il a notamment composé pour les ondes Martenot. Au Jardin des Bêtes Sauvages est un ensemble de 16 courtes pièces pour le piano, destinées aux enfants, que le compositeur a en partie orchestrées pour quatuor de saxophone. Jean-Pierre Baraglioli, Antoine Bellec, Éric Pierre et Pascal Levert, autrement dit le Quatuor 4, en sont les interprètes. Un disque d'Afénéo.

Après « Au jardin des bêtes sauvages » de Pierre Vellone, je vous propose une autre composition pour les enfants, « La boîte à joujoux » de Claude Debussy, dont l'orchestration a été terminée par André Caplet. Armin Jordan dirige le Basler Symphony Orchestra.

La version pour orchestre de La boîte à joujoux de Claude Debussy avait pour interprètes Armin Jordan et le Basler Symphony Orchestra. Des six petites symphonies de Darius Milhaud, composées entre 1917 et 1923, nous écouterons la quatrième pour double quintette à cordes par l'Orchestre de chambre d'Autriche sous la direction de Jean-Philippe Rouchon.

0: La petite symphonie numéro 4, opus 74 de Darius Milhaud, concluait ce moment musical. À très bientôt sur Accent 4.
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2: Il est 7 heures.

Bonjour, c'est Patrice qui vous accompagne pendant ces deux heures matinales que je vous propose de débuter tout naturellement avec une ouverture. Cette ouverture, comme on désignait alors une suite orchestrale en sol mineur, est due à la plume de Francesco Veracini, compositeur italien de la première moitié du XVIIIe siècle, et interprétée ici par l'Arte dell'Arco, conduit par son premier violon, Federico Guglielmo.

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3: Après avoir étudié avec Anton Ries, Ludwig van Beethoven enseigna le piano à son fils Ferdinand, laissant à son propre maître Albrecht Berger le soin de le former dans l'art de la composition. Les deux musiciens se lièrent d'amitié. Je vous propose d'écouter, de Ferdinand Ries, le quatuor pour flûte et cordes en ut majeur opus 145 numéro 1, dans l'interprétation des membres de l'ensemble Schönbrunn, qui jouent tous sur instruments anciens.

L'ensemble Schönbrunn interprétait le quatuor pour flûte et cordes en ut majeur opus 145 numéro 1 de Ferdinand Ries, né en 1784 et mort en 1838, l'année même qui vit la naissance de Georges Bizet. Si Carmen a fait le tour du monde, si la symphonie ou l'arlésienne sont justement célèbres, les œuvres pianistiques du compositeur sont presque totalement méconnues. Découvrons donc, extraite de l'intégrale pianistique que Julia Severus a enregistré en 2008 chez Naxos, le magasin des familles. Sous ce titre étrange se cache en fait le nom d'un journal dans lequel sont parus entre 1855 et 1856 les trois petites pièces en ut majeur regroupées dans ce recueil. Méditation religieuse, romance sans parole et Casilda.

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4: Poursuivons avec la 28e symphonie en la majeure de Joseph Haydn, datée de 1765, que ce programme vous propose d'entendre pour la première fois sur Accent 4. Adam Fischer dirige l'orchestre Haydn austro-hongrois.

Adam Fischer dirigeait l'orchestre Haydn austro-hongrois dans la 28e symphonie en la majeure de Joseph Haydn. Des quatre Mephistovals composés par Franz Liszt, la première, écrite pour orchestre puis arrangée pour piano seul ou à quatre mains, est certainement la plus populaire. Elle illustre un épisode de l'histoire du Faust de Nikolaus Lenau. Dans une auberge villageoise, un banquet de mariage a lieu avec musique, danse et libation. Méphistophélès, passant devant Faust, le pousse à participer aux festivités. Le diable attrape un fiddle des mains d'un violoniste endormi et en tire une mélodie étrange, séduisante et envoûtante. Faust tourbillonne dans la salle au bras d'une belle villageoise dans une danse effrénée. S'abandonnant l'un à l'autre, ils valsent jusque dans la forêt. Le son du fiddle devient de plus en plus ténu. Un rossignol entonnant une chanson remplie d'amour. Voici cette Mephistovals S110-2 de Liszt dans la version pour orchestre par l'Orchestre symphonique de Chicago dirigé par Fritz Reiner.

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1: Après Franz Liszt et sa Mephisto Vals S-112, ici dans la version de Fritz Reiner à la tête de l'Orchestre Symphonique de Chicago, un autre compositeur pianiste de génie, Frédéric Chopin, mais que nous entendrons dans un répertoire assez inhabituel puisque j'ai choisi de vous faire entendre une de ses rares œuvres de musique de chambre. Il s'agit de l'introduction et polonaise brillante en ut majeur opus 3 pour violoncelle et piano. Gauthier Capuçon était accompagné par Martha Argerich lors d'un concert du Festival de Lugano 2009, festival fondé par la grande pianiste argentine.

Gauthier Capuçon et Martha Argerich en concert à Lugano en 2009, c'était l'introduction et polonaise brillante en ut majeur opus 3 de Frédéric Chopin. Compositeur viennois d'origine prussienne mais d'ascendance italienne, Antonio Cartellieri fut comme Ries, que nous entendions en début de programme, un proche de Beethoven, à qui les critiques de l'époque le comparèrent. Son divertimento viennois numéro 3 en fa majeur pour instrument avant n'est pas en effet sans rappeler les œuvres pour harmonie du maître de Beaune. Merci à Dieter Klöcker et à ses compères du Consortium Classicum d'avoir tiré de l'ombre ces pages à la fois équilibrées et vivantes.

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3: Dernière œuvre à ce programme, Estancia, d'Alberto Ginastera, a été écrite en 1941 pour un ballet de l'American Ballet Caravan illustrant la vie quotidienne des gauchos dans la pampa argentine. Alliant puissance rythmique et sentiments nostalgiques, l'œuvre a connu le succès immédiat et reste certainement la plus populaire de son auteur. Enrique Di Meche dirige l'Orchestre Philharmonique de Montpellier-Languedoc-Roussillon.

Ces applaudissements ont salué l'interprétation énergique du ballet Estancia d'Alberto Ginastera, donné le 1er janvier 1997 par Enrique Dimeke et l'Orchestre Philharmonique de Montpellier-Languedoc-Roussillon, dont les musiciens savent aussi donner de la voix comme on a pu l'entendre. Une œuvre qui, je l'espère, vous aura donné de l'énergie pour toute la journée. Cette émission s'achève, mais ne quittez pas l'écoute. D'autres programmes musicaux vous attendent dès à présent sur Accent 4.

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1: Il est 9h.
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Bonjour à toutes et à tous et merci de votre fidélité au programme d'Accent 4. Ces contes des mille et une notes préparés par Olivier Hérouard et présentés par Michel Beck auront une large connotation française. Dans la famille Rameau, je demande Claude, 1689-1761, de 6 ans, le cadet de Jean-Philippe, il mènera une carrière d'organiste à Dijon et entretiendra d'excellents rapports avec son aîné. Voici le menuet Barrouset par Justin Taylor qui enchaînera cette courte pièce avec le rappel des oiseaux, l'allemande en la et la courante en la, extraite du premier livre de Clavecin, suivie de la sarabande en la et la gavotte et doubles extraites des nouvelles suites de Clavecin. Justin Taylor joue un Clavecin de 1730, un disque alpha.

Dans ce disque qu'il consacre à la famille Rameau, Justin Taylor, qui interprétait à l'instant des pages de Claude et Jean-Philippe, ne pouvait pas ignorer l'hommage à Rameau que Claude Debussy composa en 1905.

Après cet hommage à Rameau de Claude Debussy, interprété par Justin Taylor, restons avec l'auteur de Péléas et Mélisande, dont voici les images pour orchestre, composées entre 1905 et 1912. Gigue et ronde de printemps encadrent Iberia, un triptyque comprenant par les rues et par les chemins, les parfums de la nuit et le matin d'un jour de fête. Stéphane Deneuve dirige l'Orchestre national d'Écosse, un enregistrement chant d'ose.

Plus d'un siècle après ces images pour orchestre de Debussy que dirigeait Stéphane Denève à la tête de l'Orchestre National d'Écosse, Philip Glass compose en 2008 ses quatre mouvements pour deux pianos. Vanessa Wagner et Wilhelm Latschumia les interprètent. Un disque La Dolce Volta.

Vanessa Wagner et Wilhelm Latchoumia interprétaient les quatre mouvements pour deux pianos de Philip Glass, un disque La Dolce Volta. Après cette page dite de musique minimaliste, retour à la musique baroque avec la sonate en mi mineur, opus 4, numéro 5, de Jean-Baptiste Senaillet, 1687-1730. Avec Jean-Marie Leclerc, il fut en quelque sorte le Paganini du XVIIIe siècle français. Virtuose autant que poétique, toujours formidablement rythmée et dansante, leur sonate trouve sous les doigts de William Christie et Théotime Langlois de Swart deux brillants défenseurs. Un disque Harmonia Mundi.

Cette sonate en mi mineur, opus 4, numéro 5, de Jean-Baptiste Senaillet, n'avait jamais eu les honneurs du disque. William Christie et Théotime Langlois de Swart ont réparé cette injustice. Un disque Harmonia Mundi. Refermons ces contes des mille et une notes avec les Sauvages et avec des variations pour clavecin que Jean-François Tapret, 1738-1819, publie en 1770.

qu'avec ce thème bien connu des sauvages de Jean-François Tapret que se referment ces contes des mille et une notes préparés par Olivier Hérouard et présentés par Michel Beck. J'espère que vous avez passé un bon moment en notre compagnie. Dans quelques instants, un nouveau programme musical d'Accent 4, l'instant classique.

0: Il est 11h.
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3: En 1951, dans Les origines du totalitarisme, Hannah Arendt a défini le totalitarisme comme une politisation absolue de la société, un monde où tout est politique. La définition est si claire qu'elle est devenue un critère infernal. Là où tout est politique, il y a donc totalitarisme. Le critère est alors si net qu'il peut même être manipulé à l'envi par les dictateurs qui n'ont plus qu'à garantir la liberté aux artistes de faire de l'art apolitique pour montrer à travers leurs œuvres, la preuve qu'ils ne sont donc pas si totalement tyranniques. Dans le cas de la dictature franquiste en Espagne, les historiens de la musique retiennent l'image d'une vie musicale au ralenti. Mais en y regardant de plus près, il y a eu beaucoup d'activités musicales en Espagne. Dans les années 50 et 60, des compositeurs qui ne se sont jamais définis comme franquistes ont tout de même pu travailler sous le régime de Franco et conquérir une reconnaissance internationale. Mais si, dans un régime totalitaire, tout est politique, est-ce que cette course à la reconnaissance doit être entendue comme une stratégie de contournement de la dictature ? À la suite de la génération de Manuel de Falla et Joaquín Rodrigo, des compositeurs nés autour de 1930 s'appellent Luis de Pablo, Cristóbal Halffter ou encore Juan Hidalgo. Ils vont à Darmstadt, à Paris, défendre les tendances majoritaires de la musique occidentale savante du XXe siècle, le dodécaphonisme, la musique électroacoustique comme autant de gages de modernité, d'universalisme, de manière de rattraper ce qui serait donc un retard de la musique espagnole sur la marge d'un monde qui veut se promouvoir en progrès. Pendant ce temps, face à des œuvres d'art contemporain qu'on lui présente comme révolutionnaires, Franco dit un jour « Tant que les révolutions ressemblent à cela », une phrase qui est devenue le titre du livre que notre invité Igor Contreras a publié aux éditions Horizon d'Attente.

0: Quelques extraits des 62 Mésostiches Remerskeningam de John Cage pour ouvrir cette émission. Bonjour Igor Contreras.
1: Bonjour David.
0: Ces Mésostiques sont choisis par John Cage pour performer dans le festival de Pampelune en 1972 où il est invité. On est presque à la fin du franquisme, à 2-3 ans près, mais le contexte est particulièrement tendu encore.
1: Oui, tout à fait. C'est la fin du franquisme et le théâtre de beaucoup de tensions politiques. Et ce festival se déroule pratiquement dans sa totalité dans la rue, dans les rues de Pampelune. Et il devient vraiment un festival très tendu et controversé avec le groupe terroriste ETA mettant des bombes pour saboter le festival, des artistes protestant, les censures de certaines œuvres par les organisateurs, etc.
0: C'est-à-dire qu'on a beaucoup de gens en Espagne qui considèrent que ce festival est un festival franquiste.
1: Qui est vraiment un festival organisé par l'organisateur, c'est un mécène qui s'appelle Juan Huarte, qui est un entrepreneur, l'un des plus riches entrepreneurs de le plus riche de Navarre et un des plus grands mécènes artistiques de l'époque, qui est très proche du franquisme. C'est lui qui a bâti la croix de le Valle de los Caídos, le mausolée où récemment, jusqu'à récemment, a été enterré le dictateur.
0: Et alors, pour vanter le festival, donc Juan Huarte, le mécène, écrit par exemple des rencontres d'une importance mondiale auxquelles assisteront des personnalités internationales des différents domaines de l'art, dont le retentissement atteindra un grand nombre de pays d'Europe. Enfin, on est vraiment dans une rhétorique du prestige. Donc, on va pas chercher des artistes parce qu'ils sont avant-gardistes, mais d'abord parce que ce sont des stars mondiales.
1: Tout à fait, tout à fait. C'est une logique qui rejoint vraiment la logique culturelle franquiste. Cet extrait de Juan Huarte, c'est dans des documents qu'il écrit pour avoir une subvention de la part des institutions officielles de Navarre, puisque l'idée est de faire une biennale, si ma mémoire est bonne, chose qui n'aura pas lieu. Mais du coup, c'est toujours, comme d'autres événements dans le passé qui organisent le régime franquiste, avec la musique d'avant-garde en particulier, ils cherchent vraiment ces côtés prestigieux internationaux et la venue de gens d'Europe, des critiques, pour après laisser trace dans leurs journaux respectifs de la modernité espagnole.
0: Mais alors, si John Cage vient faire caution à la modernité d'un mécène, ça veut dire que il accueille plutôt le prestige ou l'honneur qui lui est fait d'être invité, plus qu'il ne vient faire la révolution. On lui demande ça vous dérange pas de vous produire sous le régime franquiste, et il répond: un artiste qui vit dans l'Amérique de Nixon, pourquoi ne pourrait-il pas travailler dans l'Espagne de Franco? C'est désinvolte comme...
1: Oui, c'est tout à fait, en fait, moi, j'aime bien cette réponse parce que c'est une façon de chasser, je trouve, ingénieux et
0: Il se joue de la complexité de la situation.
1: Oui, tout à fait. Et en même temps, c'est à ce côté un peu ridicule, du touriste, d'artiste touriste au pays de Franco, en plus. Il affirme après vouloir montrer la faisabilité de la révolution, puisque pendant qu'il interprète sa pièce, David Tudor joue une pièce électronique en même temps. Et du coup, il dit vraiment explicitement de ne pas vouloir se mêler de problèmes qu'il y a eu au festival et pas vouloir se mêler de la situation politique de l'Espagne.
0: Le fait de faire une pièce pendant que David Tudor en fait une autre, pour lui, ça a un sens politique.
1: Tout à fait, mais il veut pas se mêler des problèmes politiques réels qui a lieu dans ces festivals et qui vraiment ces festivals pour moi montrent dans ces festivals ils explosent toutes les tensions politiques qui traversent en ce moment la Navarre mais aussi l'Espagne en général.
0: Alors aujourd'hui, si on regarde les histoires de la musique espagnole qui peuvent circuler d'avant votre thèse, ce qu'on peut lire, c'est que finalement, on a eu une espèce de désert culturel où il ne serait pas passé grand-chose sur la scène musicale dans ces années-là. Non seulement vous montrez l'inverse, c'est-à-dire qu'il s'est vraiment passé quand même beaucoup de choses, et ce qui s'est passé, même si c'était sous Franco, n'était pas si franquiste.
1: Je
0: C'est forcément plus ambigu que ça.
1: C'est un peu plus ambigu que ça, je trouve, oui. Même si maintenant, c'est une vision qui est en train d'être réévaluée, c'est vrai qu'il y a cette impression dans beaucoup de livres d'histoire qu'après la guerre civile, il n'y aurait rien, que c'est grâce à cette génération des compositeurs qui sont nés autour de 1930 qu'à la fin des années 50, début des années 60, la musique espagnole va rattraper le temps perdu. Quant à la question que c'est pas si franquiste, c'est un peu ce que j'essaie de remettre en question, parce que finalement, dans les biographies de ces compositeurs-là, il a été abordé un peu, fleuré la question politique, mais très vite écarté en disant voilà, ces événements auxquels ils ont participé, qui ont été très sponsorisés par l'État, n'avaient rien de politique. Ces œuvres-là ne sont pas politiques. Moi, je pense que c'est un peu plus ambigu. Moi, je pense que les premiers qui avaient intérêt à montrer cette musique comme une musique dépolitisée et surtout une musique purement d'avant-garde, c'était le régime lui-même. Est-ce qu'il a fait le régime ? Le régime ne les a pas imposés à ses compositeurs des impositions esthétiques. Ce qu'il a fait, c'est ces œuvres-là, ils les ont données dans des cadres d'écoute très précis et c'est ça qui les a rendues très politiques. Mmh. Dans des gros festivals, hors la session des concerts, aussi dans des lieux liés à des institutions officielles. Et du coup, c'est ça qui les a rendus politiques.
0: Donc, il a protégé aussi ses compositeurs d'être dans une position de propagande pour pouvoir faire la preuve de sa libéralité.
1: Tout à fait.
0: Toute artificielle, en
1: quelque sorte. Tout à fait. Et en plus, je pense que c'est une politique développée par le ministère de l'Information et du Tourisme qui essayait, que c'est une sorte de politique culturelle très sophistiquée, qui essayait de se montrer, surtout vis-à-vis de l'extérieur, comme un régime ou comme des initiatives très apolitiques. Du coup, je retrouvais beaucoup de documents du ministère, de papiers administratifs, où ils disaient en même temps que cet événement, c'est son plus grand intérêt de ce festival est politique, mais il ne les montre pas comme un événement politique.
0: On va écouter un extrait du concerto Heroico de Joaquin Rodrigo, qui est une œuvre qui remporte le concours national de musique dans son édition de 1942, alors que le jury est notamment formé par Tourine.

0: À ce moment-là, Joaquín Rodrigo enseigne le folklore au Conservatoire de Madrid. Il est conseiller musical à la Radio Nationale. Il est finalement très intégré. Igor Contreras.
1: Ah oui, oui, oui, c'est concerto. Il a eu ce prix-là. Et en plus, il a été une partie de la critique a vu dans ses concertos une transcription musicale de la guerre civile, de la victoire des troupes franquistes.
0: Sous prétexte que le caractère est martial, ce serait les prouesses militaires des... Ouais.
1: Tout à fait, c'est un concerto, il n'a pas un programme, mais Rodrigo, dans ses déclarations, il a parlé un peu d'une sorte de programme caché, d'une façon un peu...
0: Ah oui, il l'assume.
1: Il a dit que le piano c'est l'héros qui doit se confronter contre l'orchestre, mais en même temps il veut pas mettre des titres pour le mouvement parce que ça serait trahir la forme concerto qui est une forme de musique pure, etc., etc. Mais du coup il a été très ambigu. Il avait écrit ses concertos, certains mouvements de ses concertos avant la guerre, mais il dit explicitement que la guerre avait changé sa vision et du coup il a commencé de zéro en ayant en tête ce qui s'était passé. C'est la victoire des troupes franquistes. C'est pas unanime, pas toute la critique voit dans ces concertos une traduction musicale de la victoire de Franco, mais il y a quelques chroniques que oui. En tout cas, les concertos, et c'est un gros succès à l'époque, c'est une période de pénurie économique et beaucoup de compositeurs se présentent, même indépendamment de leur prestige, de leur statut, se présentent à des concours pour gagner de l'argent. Il y a certaines éditions de ce concours national où il y a des...
0: Il y a des thèmes, en fait, qui sont imposés et qui sont, qu'ont quand même un peu d'idéologie par en dessous, oui.
1: Oui, c'est ça. C'est, par exemple, la première édition, les pièces doivent être composées à partir des éléments folkloriques et la question du folklore pour le franquisme est très importante. Il y a aussi une année où doit être un thème historique lié au siècle d'or, qui est aussi une période qui a été très instrumentalisée par le franquisme. Et il y a aussi une édition où la pièce doit être composée en hommage à Falla, qui vient de décéder
0: en 47,
1: en Argentine, en exil.
0: Falla, qui est donc un peu construit comme une figure tutélaire.
1: Oui, tout à fait, comme une figure. Le franquisme essaye de le faire revenir avec des postes, des récompenses. Falla, il refuse toute proposition en argumentant la plupart du temps des problèmes de santé. Du coup, il meurt en Argentine, mais son corps est rapatrié, une sorte de mission d'État pour le ramener. Et Falla est montré par la critique comme le père de tous ces compositeurs jeunes nés en 1930.
0: En 1951, Federico Sopeña prend la direction du Conservatoire de Madrid. Ça va être une figure très importante de ces années-là, qui va avoir un discours presque incitatif vis-à-vis des jeunes compositeurs à produire une musique exigeante, pas forcément facile, tout en se faisant, de fait, garant d'un système qui doit tourner malgré les circonstances.
1: Oui, tout à fait. Sopeña, c'est quelqu'un qui vient de la Falange, du coup du parti fasciste. C'est dans les années 40, c'est un phalangiste. Il a des écrits où il va à Beyrouth et fait des éloges de l'Allemagne nazie, etc. Il est ému aussi par les célébrations qui a eu lieu de Mozart à Vienne, etc. Mais après, il a une crise existentielle à la fin des années, dans les années 40. Et du coup, il se forme comme prêtre. Et du coup, ce qu'il fait après, c'est ce mélange. Il est toujours en crise, en train de chercher la spiritualité dans la musique, mais une certaine modernité. Et du coup, il va à Rome dans les années 50. Et là, il se rend compte que l'art espagnol ou la musique espagnole aucune relevance en ce qui concerne l'art plastique. Les artistes espagnols ne gagnent aucun prix. Et il y a une phrase qu'il écrit à Rodrigo, c'est un très bon ami de Rodrigo, qui dit « Peut-être ce qui s'est fait en Europe est mauvais, mais il faut passer par là. » Et du coup, il est toujours à la recherche de ça. Dans les années 40, il n'aime pas Stravinsky. Dans les années 50, il aime un peu la musique néoclassique, la musique un peu religieuse de Stravinsky, mais pas, il n'arrive pas. Il déteste Schoenberg. Et du coup, il veut toujours trouver cette musique pour lui humaine, qui a un rapport avec la religion. Et du coup, pour lui, le référent espagnol, c'est bien sûr Falla, et le référent européen, c'est Bartók. Surtout les mouvements lents de Bartók, où il voit une religiosité dans ce mouvement lent des quatuors, etc.

0: Il fait même venir le quatuor Weg pour interpréter l'intégrale des quatuors. Oui.
1: Tout à fait. Quand il est au conservatoire, c'est un événement très marquant. Il crée aussi au conservatoire une revue dans laquelle lui, il est très actif. Et c'est là où il réédite certains de ses textes, dont un texte qui est paru dans la presse, mais après il est réédité en forme d'article. Il s'appelle « La nouvelle génération », où il parle pour la première fois des compositeurs comme Cristóbal Halffter, le pianiste Carra, etc., comme la nouvelle génération. Et une des aussi obsessions de Sopeña, c'est d'avoir cette créateur jeune pour qui pouvoir parrainer, ou cette génération qui pourra pointer, de bâtir des sentiers, de les guider, etc. Et comme il, dans les années 40, comme il trouve personne, il pointe du doigt à Rodrigo, dire voilà, Rodrigo c'est l'espoir, mais il est pas tout à fait satisfait parce qu'il est pas assez jeune, pas assez, il débute pas. Quoi.
0: Mais il y a quand même un souci d'hispanité qui plane, parce que là où on avait le groupe des 5 en Russie, le groupe des 6 en France, arrive le groupe des 8 qu'il tente un peu de chapeauter et dans lequel il va justement mettre toute cette génération née en 1930.
1: Tout à fait, c'est le groupe des 8, oui. Créé, oui, avant la guerre. Et tout à fait, la question de l'hispanité, c'est une obsession pour les... C'est là, je pense, où se retrouve. C'est une obsession pour la critique, c'est une obsession pour le compositeur, et c'est une obsession pour le régime franquiste. Pour la critique, même la question du sérialisme, du cacophonisme, s'il s'agit d'une perte, une perte d'identité, etc. Du coup, ils n'arrêtent pas dans leur critique d'essayer d'identifier les contenus espagnols de cette musique. Les compositeurs aussi, ils parlent dans leur création de race, ils veulent pas être nationalistes, mais ils veulent être européens, mais en même temps aussi, mais ils revendiquent qu'il n'y a pas une perte d'hispanité dans leur musique. Cristóbal Halffter, il parle même de latiniser le sérialisme, et tout ça pour le franquisme, c'est formidable, puisqu'ils peuvent montrer tout ça. Surtout vis-à-vis de l'extérieur, comme voilà, nous, on a aussi nos compositeurs qui produisent de la musique moderne, mais aussi espagnole.
0: Cristóbal Halffter, qui donc naît en 1930, tout comme Luis de Pablo, c'est les deux compositeurs dont on va beaucoup parler dans la suite de l'émission. Mais tout d'abord, on va donc écouter une pièce de Manuel de Falla, le concerto pour clavecin, dans lequel précisément Cristóbal Halffter trouve une union du purement espagnol et de l'universel.

0: Igor Kipnis au clavecin et les solistes du Philharmonique de New York dirigé par Pierre Boulez dans une version de 1975 de ce concerto pour clavecin de Manuel Defalia. Igor Contreras, on commentait cette recherche à la fois d'universalité mais d'hispanité qui reste de la part des compositeurs nés en 1930. Alfter dit que le musicien espagnol doit connaître la musique la plus récente, les dernières innovations et adapter à la musique purement espagnole ce qui l'attire le plus. On sent une espèce de souci d'adaptation, comme si ces compositeurs avaient intériorisé que le pays était musicalement en retard et que leur préoccupation principale, au-delà de Franco, ce serait de rejoindre une scène internationale qui les mettrait à jour.
1: Mmh. Moi, j'ai pas abordé en détail, mais je suis curieux de savoir quel a été ses discours quand ils sont allés à Darmstadt ou à Donaueschingen, s'ils se sont présentés.
0: Qu'ils y sont allés de façon très volontaire.
1: Ouais. Ils sont allés, oui, à la fin des années 50, début des années 60, qui sont arrivés avec un discours si nationaliste dans ces lieux-là. J'ai l'impression que beaucoup plantent sur la situation de l'Espagne, du retard. Ils ont coïncidé à ce moment-là un peu avec la Pologne aussi. À ce moment-là, c'est l'Espagne et la Pologne a rejoint ces lieux de musique d'avant-garde, prestigieux internationaux, à peu près au même moment. Ces questions-là du retard, c'est une des autres obsessions aussi de ces compositeurs, de la critique, pas tant du franquisme, parce que le franquisme, ils vont le trouver après. C'est surtout dans les années 60 que le franquisme va s'intéresser à ces compositeurs une fois qu'ils ont acquis un statut international ou qu'ils sont en train de l'acquérir. Mais surtout, ces questions, moi je pense que c'est aussi une source de compétition entre eux, de la question du retard qui...
0: Mais une compétition qui se fait sur une échelle de valeur qui est projetée sur les grandes scènes, donc Paris, Darmstadt...
1: Tout à fait, ouais. Tout à fait.
0: On a le cas de Luis de Pablo. Alors d'un côté, il y a ce groupe qui s'appelle Nueva Musica qui ne dure pas très longtemps parce qu'il se sépare pour des raisons stylistiques tout en ayant toujours refusé d'avoir un mot d'ordre stylistique de ralliement. De faire des manifestes. Et précisément, Luis de Pablo va ensuite lancer Tiempo y Musica, un peu sur le modèle du domaine musical de Boulez. Et il en préside la section espagnole de Jeunesse Musicale Internationale pour organiser un premier festival en 1960. Alors, c'est un festival de jeune musique espagnole, mais qui va être hanté par l'idée d'être donc à la hauteur, par exemple, d'un Boulez, qui n'a jamais que 50 plus que lui.
1: Tout à fait. Oui, tout à fait. C'est un plus, c'est un festival, mais c'est qu'un concert, c'est qu'un jour de concert. Ils appellent ça festival de jeunes musiques espagnoles. Est-ce qu'après, dans leur écrit, ce qu'ils disent, comment ils essayaient d'être informés de ce qui s'est passé en Europe, dans des lieux à Paris, en Allemagne, etc. Et du coup, comment l'accès à l'information était difficile et comment ils ont trouvé des billets pour être informés et pour appliquer un peu surtout eux à Madrid, mais d'autres personnes à Barcelone, ce qui s'est fait, répliquer un peu ce qui s'est fait. Mais toujours, moi, je pense qu'il y a cette question-là. Pour moi, ces questions identitaires, ces questions qui sont vraiment qui sont propres à ce qui se passe en ce moment-là, et aussi ces tensions avec les milieux musicaux, parce qu'il y a pas mal de tensions entre des compositeurs de la même génération, mais aussi avec des générations plus anciennes, etc. Du coup, Bon, plus qu'une anecdote, il y a le chef d'orchestre Ataulfo Argenta qui s'est plaint un peu du manque d'internationalisme de la musique espagnole en disant, bon, il n'y a que le concerto d'Aranjuez qui est connu en dehors de l'Espagne, mais les autres œuvres de Rodrigo, c'est impossible de les faire jouer. Moi, j'ai fait la preuve, c'est impossible. Et les autres, la musique espagnole est inconnue. Et du coup, il s'est fait traiter, c'est impossible de les faire jouer. Moi, j'ai fait la preuve, c'est impossible. Et les autres, la musique espagnole est inconnue. Et du coup, il s'est fait traiter par la Falange.

0: espagnol.
1: Et pas seulement espagnol, puisque justement le concerto d'Aranjuez, quand il est internationalisé, par exemple dans la version de Miles Davis, pour l'occasion, on ressort les castagnettes et le tambourin pour pas oublier que c'est très espagnol.
0: Tout à fait, tout à fait. Oui, oui, c'est vrai.
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0: Igor Contreras, on entendrait presque une espèce de fatalité à ce que pour être international, la musique espagnole doit être kitschisée.
1: Oui, d'ailleurs c'est quand l'Espagne commence à participer dans des festivals de la Société internationale pour la musique contemporaine, après quelques années sans y avoir participé parce qu'il n'y avait pas de section espagnole, les œuvres sélectionnées, par exemple, ce sont une œuvre de musique dodécaphonique. Les représentants de la section se plaignent que la critique internationale ne voit pas de l'Espagne dans cette musique-là, et du coup, se plaignent en disant, voilà, quand on fait de la musique folklorique ou avec de castagnettes ou avec de tambourins, on nous dit qu'on est arriéré,
0: ouais.
1: Et quand on présente une musique moderne, les gens n'écoutent pas l'Espagne. Du coup, elle est un peu perdue. Et,
0: ouais. Mais cette tension fait que c'est comme s'il n'y avait pas d'avant-garde possible là, à ce moment-là, en Espagne, puisque quand il inaugure ce festival de jeune musique espagnole en 60, Luis de Pablo dit qu'il est nécessaire de commencer à ouvrir le feu et que le public apprenne que cette musique se fait, s'écoute et qu'elle est considérée dans d'autres pays qui culturellement sont plus vivants que l'Espagne. Il laisse penser donc que si le public va être scandalisé, c'est justement parce qu'il faut le mettre à jour, c'est pas parce qu'on va le provoquer, parce qu'on est avant-gardiste.
1: Oui, tout à fait. C'est la question de la provocation et du scandale. Et aussi, dans ce festival, il y a une œuvre, le 5 microformes de Cristóbal Halffter, qui est jouée, mais après, cette œuvre est programmée dans un concert de la saison régulière de l'Orchestre National d'Espagne. Et là, l'œuvre fait scandale. Mais du coup, c'est ce scandale légitime les compositeurs voilà, à continuer, c'est-à-dire dans ce qu'ils font. Ça veut dire, il y a comme ça plusieurs moments dans les festivals où il y a toujours le concert de musique plus avant-gardiste, et toujours il y a des chroniques qui disent attention, il peut y avoir un scandale, mais il n'y a jamais, il n'y a pas de scandale. Il y a ces moments-là pour les 5 microformes, il y a un scandale. Et du coup, je pense que c'est une sorte de moteur, et c'est la preuve pour les compositeurs, pour la critique, voilà, qu'ils ont une avant-garde, on est avant-garde, on doit continuer ces chemins-là.
0: Luis de Pablo est sans doute celui par qui on a pu entendre

0: Schoenberg en Espagne, et en 1990, il était au micro de Marc Texier sur France Musique. Voici ce qu'il disait à propos de ceux qui lui reprochaient donc de ne pas faire entendre en Espagne de la musique espagnole.
1: Étant donné la situation de pauvreté qui existait à l'époque, maintenant c'est pas comparable, mais je parle évidemment fin des années 50, début des années 60, la pauvreté qui existait dans le panorama musical espagnol, je me sentais aussi responsable, pas seulement de la création musicale, mais aussi de l'animation musicale dans tous les domaines. Et ça m'a mené donc à faire la traduction du livre de Stockenschmidt, d'une part, des écrits de Weber, d'autre part. Et si je n'ai pas fait davantage, c'est parce que je n'ai pas eu le temps de le faire.
2: Comment était perçu justement ce travail et en faveur de la musique viennoise, la musique schoenbergienne?
1: En général, les avis étaient très partagés, vous pouvez bien l'imaginer. Il y avait un petit noyau des gens qui étaient fascinés et qui aimaient beaucoup cela, qui se sont rendus compte qu'il fallait se rattraper, n'est-ce pas, en vitesse. Ça, c'était un petit noyau. Et le soi-disant amateur de musique traditionnelle pensait que ça, c'était quelque chose de tout à fait étranger à notre sensibilité, qui n'avait aucun rapport. Naturellement, notre sensibilité à nous restait à décider. C'était la sensibilité pour eux, c'était la musique qui leur plaisait, et c'était tout. Naturellement, c'était tout simplement, on jouait avec des cartes trichées, c'était tout simplement cela. Alors, qu'est-ce que nous avions à faire avec ce genre de centre de l'Europe? Et ça, c'était très paradoxal, parce qu'en même temps, ce genre-là ne jurait que par Beethoven, Mozart, ou de Schubert, etc. C'est qu'ils sont des gens espagnols, c'est bien connu, n'est-ce pas?
0: Au-delà de la blague, on entend bien que si on veut être moderne, c'est d'abord par souci de rattrapage, encore une fois.
3: Oui, c'est question de rattrapage.
0: Mais on se demande si c'est pas justement à cet endroit-là que il y a un problème à se politiser quand on est musicien dans l'Espagne des années 60. Arrivent les 25 ans du régime en 1964 et Franco veut organiser un concert de la paix. Alors s'il y a bien un concept qui se veut apolitique, c'est celui de la paix. Comment ça se passe alors? Comment Cristóbal After, Luis de Pablo vont se positionner face à une sollicitation pareille?
3: Ah, ils vont accepter.
0: Alors que Rodrigo dit qu'il n'a pas le temps.
3: Rodrigo est plat. La première idée du ministère de la section qui organise ces concerts est de faire en sorte d'échantillons éclectiques qui illustrent un peu toutes les tendances musicales, de musique classique bien sûr, qu'il y a en Espagne. Du coup, on invite Rodrigo, on invite Oscar Esplà, on invite Xavier Monsalvatge, je pense que c'est un clin d'œil un peu à Barcelone et à Catalogne, et Luis de Pablo et Cristóbal Halfter. Rodrigo, il n'a pas le temps, il a d'autres commandes. Oscar Esplà, il dit la même chose. Monsalvatge, il ne participe pas, et je ne sais pas, j'ai pas trouvé de source en disant pourquoi il ne participe pas, mais Luis de Pablo et Cristóbal Halfter, ils acceptent. Et du coup, le régime se trouve simplement avec deux œuvres, deux commandes de création. Il n'a pas assez de matériel pour organiser un concert. Et il demande conseil à Chopin et à notre critique très connu, Enrique Franco, qui travaille à la radio et qui soutient aussi ses compositeurs, comme Luis de Pablo et Cristóbal Halfter, et il conseille le nom de Miguel Alonso, qui se retrouve à Rome, parce qu'il est aussi, c'est un prêtre. Du coup, le régime est très content, parce qu'il met une touche religieuse aussi au concert, et du coup, il programme ses trois œuvres, il crée ces trois œuvres-là dans ses concerts, qui est vraiment affiché avec beaucoup avec un appareil propagandistique incroyable.
0: On peut dire tout de même que Cristóbal Halfter, par exemple, se retient pas en termes de modernité de langage pour cette occasion.
3: Non, tout à fait. Non. C'est par exemple ça, c'est un exemple où il y a aucune demande stylistique de la part du régime. Et d'ailleurs, il montre les œuvres dans les notes de programme. Il y a un texte qui dit qu'ils auraient pu demander une musique à programme, mais la musique à programme n'est plus actuelle, n'est plus contemporaine, n'est plus. Ça ne s'est fait pas en 64.
0: Oui, donc le souci de modernité est intériorisé par le pouvoir.
3: Oui. Du coup, ce qui s'est fait en 64, c'est des œuvres comme celle de Luis de Pablo et Cristóbal Halfter. Mais le problème, c'est que malgré quelques chroniques comme ça, très folles et exubérantes, parce que le concert est passé par la télévision. Et à cette époque-là, en Espagne, il n'y a que deux chaînes de télévision. Et du coup, ça...
0: Ça a donné une audience inédite,
3: inédite
0: à
3: tout
0: à fait. Oui.
3: Et ça a donné aussi beaucoup de protestations des gens qui ne sont pas du tout aimés. Et du coup, je pense que le coup propagandistique de ces concerts a été un peu...
0: Estompé
3: oui, par la réception. Mais bon, mais les gestes sont là. Et, mais pour reprendre, si je peux reprendre ta question sur le rattrapage... Pour moi, la question du rattrapage me pose un problème aussi, parce que le rattrapage aussi sanctionne un peu aussi l'immaturité. C'est-à-dire que ces compositeurs-là sont toujours en train de vouloir se rattraper.
0: Ou alors ils se condamnent à ce que la maturité en question ne soit pas la leur.
3: Oui, mais c'est aussi en montrant, c'est-à-dire en mettant l'accent de voilà, ici, j'utilise le dodécaphonisme, mais je me l'approprie d'une façon, et en disant voilà, que le dodécaphonisme n'est pas, c'est pas une technique très utilisée ou en Espagne. Du coup, ils sont constamment en train de rappeler aussi constamment le retard. Du coup, c'est l'immaturité de leur immaturité ou leur et aussi le retard de la scène musicale espagnole. Mais aussi, je pense aussi, moi, mon problème avec le rattrapage, c'est quand c'est intéressé par les historiens de la musique ou les historiens tout court. Parce que ça montre une ligne téléologique.
0: Oui, mais cette téléologie, elle se construit quand on dit que le marqueur de modernité, c'est le dodécaphonisme, parce qu'ils auraient très bien pu imaginer d'autres marqueurs.
3: Tout à fait. Mais la question, c'est quand on construit leur itinéraire après, dans leur biographie, qu'avec ces marqueurs-là ou ces itinéraires. Mais du coup, c'est quelque chose que maintenant est en train de changer un peu. Par exemple, on oublie toute la musique qui sont faites, par exemple, pour toute la musique des films, toute la musique scénique, des autres œuvres qui ne sont pas avant-gardistes. Ces compositeurs-là ne font pas que la musique d'avant-garde. Ils font surtout, Christopher Kraft et Luis Pablo, beaucoup de musique des films. Et par exemple, celle de Christopher Kraft est très intéressante parce qu'il fait aussi de l'expérimentation quand il fait de la musique pour des films avec des choses électroacoustiques, et Luis de Pablo aussi. Mais surtout, Luis de Pablo, il n'aime pas du tout la musique qu'il a fait, ou il n'aime pas du tout parler de sa musique.
0: Oui, il se dédie sur le tard, sur ce répertoire-là. Oui. On va écouter un extrait de Sequencias, qui est la pièce que Cristóbal Halffter compose pour le 25e anniversaire du régime franquiste, donc pour le concert de la paix en 1964.

0: Vous expliquez, Igor Contreras, que ce concert de la paix est aussi l'occasion pour le régime d'essayer de mettre un peu sous le tapis toutes les violences qui sont commises à cette époque-là. De fait, les compositeurs qui participent à ce concert de la paix, c'est une certaine manière d'être apolitique que de jouer le jeu de la modernité musicale à fond.
1: Tout à fait, oui, oui. Oui, tout à fait. Pour cet anniversaire-là, le régime, ce qu'il fait, il met plus l'accent sur les, plutôt que le fait d'avoir gagné la guerre. Donc l'origine, les origines du régime, c'est plutôt c'est l'exercice du pouvoir. C'est ce qu'ils ont achevé dans ces 25 années de franquisme. Et du coup, mettant l'accent sur les progrès, sur les réussites. Et pour ça, il doit cacher, passer sous silence, pas simplement toute la répression des premières années d'après-guerre, mais aussi des assassinats qu'il y a eu en 63, la création des tribunaux pour persécuter toute dissidence politique, etc. Du coup, tout à fait, oui, cette modernité cache tout. La violence de la dictature.
0: Pour essayer d'avoir un regard peut-être actualisé de la part de Luis de Pablo, j'ai sollicité Jean-Noël Van Der Veede qui a publié il y a quelques mois aux éditions Aedam Musicae un recueil de lettres que Luis de Pablo lui a envoyé puisqu'ils correspondent tous les deux depuis 1995. Et voici ce qu'il a pu me restituer de l'esprit dans lequel se trouve Luis de Pablo aujourd'hui alors qu'il a un peu plus de 90 ans. Jean-Noël Van Der Veede, quand vous parlez de Luis de Pablo, vous parlez d'un universalisme radical. C'est un universalisme qui s'est construit à l'envers de la dictature franquiste.
2: Absolument. Il a toujours été contre cette dictature, à lutter la faute et à... je vais répéter ça.
0: Est-ce qu'il explique sous la dictature, on profitait de la sénilité générale, de l'absurdité du système, sans être vu, on se glissait dans le chaos. Donc il y avait un rapport de plus de clandestinité que d'affront.
2: Ah oui, absolument. Oui, oui. Parce qu'il se réfugiait, il aimait bien aussi à cette occasion se réfugier dans son pays basque, qu'il aime plus que tout. Là-bas, il menait une vie très enrichissante pour lui.
0: Quand vous dites qu'il est à la recherche de son espagnolité, c'est quelque chose qui a été pour lui, à votre avis, compliqué, parce que s'il l'affirmait trop, ça voulait dire qu'on pouvait le soupçonner d'être un peu trop franquiste ou un peu trop conciliant.
2: Je crois qu'il faut en revenir au texte et revenir à tous les écrivains qu'il cite, des écrivains souvent extrêmement complexes. Par exemple, Luis de Góngora, ou bien Juan de Tassi y Peralta, un poète baroque extrêmement abstru, tous ces personnages baroques, rococo et vibrionnants.
0: Parce que quand il lit votre livre La musique au XXe siècle, il semble
2: soumis... Ah oui, il n'est pas d'accord, parce que c'est Adorno, il ne supporte pas.
0: Il est moins Adorno.
2: Il ne supporte pas Adorno. Alors que moi, j'aime beaucoup Adorno, lui, il ne le supporte pas. Et ça s'entend.
0: Vous le comprenez comment?
2: Mais il trouve que c'est alambiqué, que c'est ambigu, que c'est... confus, on ne peut pas tirer des clartés, voilà, de Adorno, tout est... Puis c'est évidemment le langage volontairement alambiqué de Adorno, n'est pas fait par un religieux.
3: Il communiquait avec lui toutes ses choses, et ainsi, despidiéndose d'elle, lui dit « Baste, capitaine, pésame d'elle, parce que, yéndote tu, sé que me han de matar este gordo y este tuerto, lo cual decía por don Diego de Almagro. »
0: Il résiste beaucoup à se plaindre, ça c'est quelque chose qui revient souvent. Il dit par exemple « Si je me plains, je suis un hypocrite. Si j'accepte tout, je ne fais que cela. » À la fin, ce que l'on fait, tout au moins ce que j'ai fait, est de se laisser aller. Peut-être la pire des solutions, on devient une sorte d'épave à la merci des vagues. Alors,
2: c'est très beau, oui.
0: C'est là qu'il y a aussi, effectivement, si on le ramène rétrospectivement dans le contexte franquiste, une ambiguïté qui pourrait l'emporter, mais qui est aussi gage de sa liberté, en quelque sorte. Donc,
2: ça, c'est difficile. Vous savez, je l'ai eu au téléphone la dernière fois, c'était il y a 2 ou 3 mois, je crois. Et donc, il a 91 ans. Hein, et il a toujours resté sur cette position ironique vis-à-vis de lui-même et vis-à-vis de l'environnement.
0: Tourné vers l'exaltation du réel, je plie alors les vagues. C'est-à-dire que quand lui vous écrit à la fin ce que l'on fait est de se laisser aller et d'être à la merci des vagues, ce que vous entendez, donc en quelque sorte ce que vous idéalisez en lui, c'est que on plie les vagues et ce faisant on soulève l'écume. Donc ce que vous voyez, c'est que être à la merci des vagues, ça n'est pas une résignation.
2: Non.
0: Pour vous, c'est se tourner vers l'exaltation du réel. C'est-à-dire que vous avez tendance à trouver dans son ambiguïté quelque chose de la force de vie.
2: Absolument. Absolument.
0: Ah. Oui. Mais ça, c'est lui qui vous l'apprend. Ou c'est quelque chose que vous trouvez chez d'autres êtres qui vous sont proches?
2: Je pense que je trouve ça ailleurs, chez d'autres êtres, oui.

0: Au moment de la première Biennale internationale de musique contemporaine, Igor Contreras, vous avez retrouvé un article de Claude Samuel qui a un titre qui peut sonner très parisianiste, puisqu'il dit « Franco a donné son visa », ce qui laisse sous-entendre qu'il ne pouvait y avoir en guise d'ouverture que de la musique très internationalisée. Au contraire, il y a quand même de la part de Luis de Pablo et au sujet même de la musique de Cristóbal Halffter, une revendication d'hispanité à l'intérieur même d'un langage très, très modernisé.
1: Oui, tout à fait. Ce festival a été organisé par Luis de Pablo et à la radio, je trouvais un extrait qui il dit ça, je cite, Luis de Pablo qui dit à propos de la musique de Cristóbal Halffter, Cristóbal Halffter est réellement, par son tempérament, comme par la musique qu'il fait, je dirais très espagnol. Je crois qu'il est un bon exemple de ce que sont les caractéristiques nationales, pas le folklore, mais les caractéristiques nationales qui se conservent parfaitement dans les techniques modernes de composition. Sa véhémence, sa puissance expressive, son immédiateté communicabilité, mais paraissent véritablement espagnols. Je pense que ces discours, même en faisant de la musique sérielle, dodécaphonique ou autre, notre musique reste espagnole, c'est un discours qui va parfaitement avec ce qui cherche le franquisme, le régime franquiste.
0: On disait tout à l'heure qu'il pouvait y avoir quand même d'autres gages de modernité que le sérialisme. On pourrait citer pour terminer l'émission Juan Hidalgo, qui lui va à Paris faire de la musique électroacoustique au GRM, et puis ensuite il revient en Espagne, il participe aux activités d'Alea, qui est un laboratoire de musique électroacoustique fondé en 1966. C'est là aussi alors une volonté de faire éclater peut-être les filiations, puisque il a cette façon très sympathique de se présenter. John Cage est mon père, même si je m'appelle Hidalgo, et Duchamp mon grand-père, même s'il ne s'appelle pas Cage. Mais le père, on finit par l'oublier. Et en ce qui concerne mes arrière-grands-parents, ils auraient pu être chinois.
1: Oui, c'est en fait si je ne vais pas penser comme ça, mais si quelqu'un d'avant-gardiste, ça veut dire le premier à avoir qui était à la pointe, c'est Juan Hidalgo. Mais ça, c'est pas, c'est un peu, ça rejoint un peu ce que ta réflexion avec l'avant-garde, le rattrapage. C'est quelqu'un qui est le premier à avoir fait beaucoup de choses avant-gardistes, mais il n'est pas du tout connu en Espagne parce que il est en dehors de l'Espagne. Il n'est pas du tout, il est intégré dans les milieux. Il est aussi, je pense, que le fait qu'il soit homosexuel a aussi quelque chose à voir avec. Son effacement de la scène de l'Espagne tout court, mais c'est le premier compositeur à avoir allé à Darmstadt, à avoir écrit une musique sérielle. C'est le premier à avoir rencontré Cage. Du coup, il a arrêté de faire de la musique sérielle et il s'est introduit à l'esthétique de Cage. C'est aussi le premier à avoir fait une pièce de musique concrète ici à Paris, en France. Mais il n'arrive pas à s'adapter. Et finalement, après plusieurs allers-retours, en 64, il crée SAR, le groupe pionnier d'action musique, très en affiliation avec Fluxus.
0: Et dans le happening, oui.
1: Oui, très dans le happening. Et du coup, ces concerts sont assez tumultueux et pour la première fois qu'il arrive à se produire dans un théâtre national, il devait faire une série de 3 concerts. Après le premier concert, ils sont interdits de jouer de nouveau dans un théâtre national, accusés de promouvoir l'anarchisme parmi le public. Et du coup, il doit se produire dans des galeries, dans la rue, etc., etc.
0: On peut aussi signaler l'implication d'Esther Ferrer dans ce groupe Zar. On écoute un extrait de Étude de stage, cette pièce électroacoustique composée à Paris, donc par Juan Hidalgo.

0: On trouve des pièces qui sont peut-être plus ouvertement politiques, par exemple de Cristóbal Halffter.
1: Mmh, tout à fait, oui. Composé fin des années 60, début des années 70. Oui, certaines biographies ont parlé ouvertement comme de la musique engagée, ils ont labellisé ces pièces. Et oui, ils ont une forte connotation sociale, aussi politique, même si le compositeur lui-même un peu, a essayé un peu de diluer un peu cet engagement en l'inscrivant dans une initiative individuelle et donnant une inscription très large et très abstraite, par exemple, sur la question de la non-violence, sur la question de...
0: C'est la non-violence en général.
1: En général, tout à fait.
0: Donne aucun contexte précis.
1: Tout à fait. De droit de l'homme, il compose, il reçoit une commande de l'ONU pour faire une cantate pour célébrer les droits universels de l'homme. Mais c'est vrai que dans ces contextes-là, surtout particulièrement tendu des années 70, c'est des pièces qui, dans la critique, créent comme ça, je pense, une sorte de malaise, parce que c'est une critique qui défend Cristóbal Halffter et qui essaie un peu de le dépolitiser, disant, voilà, maintenant, il fait des témoignages, des œuvres, des témoignages sociaux, mais ça reste quand même de la musique, etc. Et par exemple, il y a des pièces qui sont pas du tout jouées, comme par exemple la pièce qui fait autour de l'objection des consciences. C'est une pièce qui a été créée en Espagne après la dictature, parce que je pense que la question de service militaire reste une question délicate à traiter sous le franquisme et par les militaires qui le supportaient. Et du coup, oui, dans le livre, j'essaie un peu de voir un peu les limites, la réception, comment ils ont été reçus, comment lui, il a parlé de ces œuvres-là, et les tensions aussi qu'il y a eu entre Luis de Pablo et Cristóbal Halffter autour, par exemple, de Planto pour las víctimas de la violencia, où ils se sont accusés de pas vraiment s'engager. Luis de Pablo a accusé Cristóbal Halffter de faire une pièce comme ça, très générique, en disant, voilà, moi, je suis pas un fan de la musique engagée, mais quand je m'engage, je me retiens pas. Et je pense que ces deux compositeurs-là, en ce moment, et bien avant aussi, et si avant ils étaient en train de, dans la concurrence de qui être le plus avant-gardiste, le plus moderne, le plus international, en ces moments-là, ils sont en train de concurrencer pour qui être le plus militant. Parce que ces deux compositeurs, maintenant, à ces moments-là, ils sont un peu. C'est dégager un peu de la tutelle un peu officielle.
0: Et ce que vous dites, c'est que dans leur rivalité de militantisme se joue en fait une rivalité musicale.
1: Oui, tout à fait.
0: Oui. Oui, c'est-à-dire en fait une rivalité de reconnaissance internationale.
1: Aussi,
0: c'est
1: tout à fait.
0: Qu'ils se battent.
1: Tout à fait. Et c'est quelque chose qui a marché pour les deux. Je pense qu'internationalement, ils se sont, par le fait de faire de la musique d'avant-garde, de la musique moderne, dans un contexte qui était perçu comme conservateur, ça a donné un aura progressiste dans des lieux européens. Et c'est pas par hasard, par exemple, que dans la biennale de 76, la musique de Luis de Pablo Cristóbal Halffter est jouée dans un concert sous le titre de Résistance espagnole. Dans cette biennale, la musique espagnole est mise en avant, un peu comme musique antifranquiste, et joue de la musique des chanteurs comme Paco Ibáñez, María del Mar Bonet, de la canción protesta, de gens qui, de la chanson populaire, qui, des chants de protestation contre le régime. Et cette musique d'avant-garde est aussi perçue comme une musique de résistance, chose qui pour moi est un peu osée.
0: On va donc se quitter en écoutant un extrait de Planto por las víctimas de la violencia. Merci beaucoup.
1: Merci, merci à vous.
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1: Il est 14h.
2: Eh bien, bonjour, chers auditeurs. Voici revenu l'heure et le jour de l'émission Musique et écrivain. Comme je vous l'avais promis, je vous propose ce mois-ci une deuxième émission sur Pierre Rabhi. Un rappel sur cet auteur, né en 1938 à Kenadza, au sud de l'Algérie. Pierre Rabhi est à la fois essayiste, agriculteur bio, romancier, écologiste, fondateur du mouvement des colibris. Colibris, tout petit oiseau, dont la légende amérindienne raconte que, lors d'un incendie qui avait terrorisé tous les animaux, il s'activait pour aller avec son bec prendre quelques gouttes d'eau dans les corolles et de rosée dans les corolles des fleurs, et qu'il allait les verser sur l'incendie, et que, moqué par d'autres animaux, il avait répondu « Je sais que ce que je fais ne sert à rien, mais je fais ma part ». Donc, ce mouvement a été initié par Pierre Rabhi. Nous allons continuer la lecture du livre « Du Sahara aux Cévennes ». Ce n'est pas son seul ouvrage. Il en a écrit une bonne dizaine. « Ce que nous dit la nature », »,« L'offrande au crépuscule », »,« L'Harmattan », »,« Le gardien du feu », »,« Vers la sobriété heureuse ». Et tous ces livres, bien sûr, sont encore édités. Donc, nous continuons l'itinéraire de sa vie, puisque c'est un récit autobiographique, à la page 134. Nouveau chrétien, tel est le titre du chapitre. Déjà, le grand orgue fait vibrer le vaste édifice, plus que comble. Je vous rappelle que Pierre Rabhi a été adopté, ou du moins son père, vu qu'il était orphelin de mère, son père l'a confié à une famille française qui s'est chargée de toute son éducation. Et cette famille habitait, bien sûr, avant les événements, habitait en Algérie. Et lorsqu'il parle dans ce chapitre, il est à Oran. Déjà, le grand orgue fait vibrer le vaste édifice plus que comble. Le prélat s'avance dans l'allée centrale sur laquelle a été déroulé le grand tapis et se dirige vers le chœur illuminé. Mon enthousiasme est sans mélange et je sais que quelque part dans la foule des fidèles à laquelle je fais face, auprès de la plus grande autorité catholique du pays, une femme doit être livrée à son émotion, le missel ouvert à la page du jour. Bien que mon baptême fasse déjà partie du passé, écrit-il au moment de l'écriture du livre, son importance dans la famille ne semble pas devoir diminuer. Comment y suis-je arrivée? Il semble que ce soit dans une demi-conscience. J'avais entrepris l'étude de l'histoire générale des religions de Mircea Eliade. Cela m'amena à m'intéresser à l'Ancien Testament, dans lequel je trouvais une grande analogie avec la tradition musulmane. Puis ce fut l'Évangile qui m'apparut tout d'abord comme un conte merveilleux. Je restais durant des mois à baigner dans la vie du Nazaréen, à consulter les commentaires et même à lire l'histoire romancée du genre Quo Vadis de Sienkiewicz. Le milieu familial était une terre féconde, propice à la germination du nouveau sentiment religieux, et ma nouvelle foi n'eut aucune peine à s'épanouir. Dans la fièvre des jours, j'attendis le baptême pour substituer au nom de Rabba, qui était son prénom de naissance, celui de Pierre. Eh bien, je vous propose d'écouter dans ce cadre, dans cette mouvance d'écriture, de Jean-Sébastien Bach, le prélude et fugue en ré majeur, BWV 532, interprété par Daniel Maurer.

vous entendiez à l'orgue de Saint-Thomas de Strasbourg, l'orgue Silbermann, vous entendiez le prélude des fugues en ré majeur, BWV 532 de Jean-Sébastien Bach. Je continue la lecture de l'ouvrage de Pierre Rabhi du Sahara aux Cévennes. Pierre Rabhi se présente au bureau de la Société Générale de Banque. Cependant, ma nouvelle situation, si elle ne me donnait pas pleine satisfaction, me permettait néanmoins de relever un peu la tête. Le directeur est un homme pieux, et bien que pilier d'église comme moi, il maintient entre nous une respectable distance, que n'abolit pas notre goût commun pour l'art lyrique, comme en témoigne une rencontre à l'opéra. Mais demain, nous ne parlerons ni de Carmen ni d'Othello. Notre dialogue, si jamais nous en avons un, concernera les chiffres et les opérations bancaires. Les rues de la ville sont pleines de soldats français de France. Ils déambulent dans leurs uniformes comme les héritiers légitimes de la terre qu'ils sont venus défendre. Les pieds noirs, auprès d'eux, perdent leur éclat. Pour un peu, on les assimilerait aux Arabes et aux Juifs traditionnels, avec leurs grandes barbes, leurs démarches d'Averus et leurs obscurs petits négoces. Ils ne semblent plus avoir de lien avec leurs congénères bourgeois, profession libérale ou grands commerçants de la ville. Les indigènes se cantonnent dans leur quartier, les Européens en font autant. Chacune des communautés vit en assiégée et en assiégeante. La rupture est quasi matérielle. Les rares Arabes qui s'aventurent dans le quartier européen se hâtent en rasant les murs. Je reste à peu près le seul pour nourrir les suspicieux regards. Je rappelle que Pierre Rabhi est toujours dans sa famille chrétienne et européenne dans la ville d'Oran. Le maréchal Join parle à la radio. Je suis surpris par sa voix. Dans mon esprit, une voix de maréchal de France devrait avoir une tonalité distinguée et virile. Comme à la cantonade, je fais part de ma surprise, mon père, avec une fureur contenue, me donne 24 heures pour quitter la maison. Nous savons tous qu'il ne reculera pas. Ce mouvement, que sa bonté naturelle devait lui faire regretter amèrement, était significatif du degré d'exaspération dans lequel nous vivions. Père et fils se retrouveront plus tard dans l'affection qui, en dépit des apparences, ne s'était jamais ternie. Me voici orphelin intégral, dormant dans le réduit d'un marchand de bonbons des rues de la ville. Le pauvre homme est dérangé par ma présence, vivant seul dans une pièce unique. Les chrétiens, mes frères de la cathédrale, connaissent ma situation. Je suis surpris puis déçu de constater leur incapacité à m'aider. J'ai peur que cette incapacité soit de l'indifférence. Quelques jours plus tard, je suis fixée. Il s'agit bien d'indifférence. Je te prendrai bien chez moi, mais c'est bien dommage. Quelques jours plus tôt, adressez-vous à un tel. Ça m'étonnerait qu'il ne puisse. Je revois clandestinement ma mère, car son mari est partisan d'une rupture définitive. Elle est marquée par ma disgrâce, écartelée entre la paix de son foyer et ses responsabilités à mon égard. Eh bien, dans le cadre de cette autorité que subit le jeune Pierre Rabhi, je vous propose d'entendre d'Alessandro Scarlatti la Sinfonia et le récitatif et air de Nabucco par l'air étant interprété par Peter Harvey. Les interprètes instrumentaux étant le Seminario Musicale sous la direction de Gérald Lesne. Vous entendrez à quel point nous avons une entrée triomphale et quelque chose avec les trompettes, les timbales, de très extérieur, avec ensuite la voix de Nabucco.

Vous venez d'entendre deux extraits de Sedecia, œuvre d'Alessandro Scarlatti, la sinfonia et le récitatif de Nabucco. Je suis toujours, et pendant ces deux heures, avec Pierre Rabhi et son ouvrage « Du Sahara aux Cévennes ». L'indifférence de mes coreligionnaires m'a renvoyé à mon exil, et dans le même temps, mon adhésion à Jésus-Christ s'amplifie. Je viens de faire la connaissance de nouveaux amis, Gérard et Georges. Georges et Gérard ne sont pas loin de partager mon sentiment. Il s'agit du sentiment, l'observation inquiète d'un univers ambigu. Au destin sans interrogation de l'islam, se substituent les événements qui se trament en Algérie. Georges est juif, il rêve de kibboutz malgré l'opposition farouche de sa famille. Sa famille est un enchevêtrement de frères, de sœurs, de grands-pères, de grands-mères, de cousins qui font pression sur lui et il devrait reprendre le commerce important de son père. Gérard est le fils d'un colonel métropolitain. Il accepte mal les événements d'Algérie dont il souffre. Il pressent la décolonisation comme inévitable. Mais il voudrait l'avoir différé d'une décennie. Eh bien, je vous propose d'entendre maintenant, dans ce cadre de tension de la ville d'Oran, au moment des événements d'Algérie, je vous propose d'entendre deux extraits de la sonate numéro 8, opus 13, surnommée Pathétique, de Beethoven. Nous entendrons le deuxième et le troisième mouvement. Deuxième mouvement, empreint de nostalgie. Troisième mouvement, beaucoup plus joyeux, plein d'impatience, plein d'élan, plein d'espoir, plein de joie de vivre. Et cela me paraît convenir à ce que vivait Pierre Rabhi au moment où je vous lisais ces dernières lignes.

venez d'entendre le deuxième et le troisième mouvement de la sonate numéro 8, opus 13, dite pathétique de Beethoven, sous les doigts de Wilhelm Kempff. Pierre Rabhi parle souvent de ce pianiste qu'il aimait beaucoup. Il faut avouer qu'il y a une telle fluidité dans le jeu que maintenant, encore bien sûr, malgré les très grands pianistes qui continuent à jouer cette œuvre, on ne peut qu'admirer. Je continue avec la lecture de Pierre Rabhi. Penché sur le bastingage du Clémenceau, j'examine avec un petit pincement de cœur la foule compacte sur le quai. Je veille à ne pas perdre de vue deux points, les visages de Georges et de Gérard. Je sais qu'eux aussi font inversement le même effort.

J'insiste. Je n'ai pas de destination très claire, sinon la capitale de la France. Je suis vaincue, poussée par des forces inconnues dont Georges fut l'émissaire. Lorsqu'il vint me voir ce matin-là, son éternelle pipe à la bouche, il m'assura qu'il allait y avoir des troubles graves qui auraient pour conséquence l'arrêt du trafic maritime entre l'Algérie et la métropole. Cette nouvelle me pousse à faire rapidement le point. L'une des adresses de mon petit calepin m'a conduit vers des pères jésuites. À tous mes malaises d'étrangers s'ajoute la pesanteur d'une valise cabossée où sont réunis mes modestes effets. Le père Bertrand me remet un plan de la ville, m'initie à l'utilisation du réseau métropolitain. Tout cela me paraît d'une complexité effroyable, mais je me dis que tous ces gens qui grouillent dans la ville s'en accommodent. Le langage est partout sous forme de cendres. Les mercantites en tartinent les murs. Tous les signes ne sont que des invitations à acheter, à voir, à connaître, à donner son argent de mille façons. J'ai fini par trouver une chambre à louer dans une rue tranquille. Mais je sais que sans la recommandation du père Bertrand, je n'aurais pas eu accès au petit immeuble propret. J'ai trouvé un emploi de magasinier dans la proche banlieue. Le directeur du personnel qui m'a reçu constate une distorsion entre ce que je parais et mes qualifications utiles, à peu près nulles. Il est embarrassé pour me dire qu'il n'y a pour moi qu'un travail d'ouvrier spécialité, d'OS. J'ai une affection sans mélange pour mes camarades et ils me le rendent bien. Le contremaître est seul pour contrebalancer tous ses sentiments par une rancœur injustifiée. Le visage éternellement marqué par la mauvaise humeur, il use de ses pouvoirs pour engueuler tout le monde, et moi en particulier. Pour des raisons qu'il est seul à connaître, M. Langlois me déteste, me méprise. Eh bien, dans cette ambiance de solitude, de désespérance, nous allons écouter une œuvre qu'il a mentionnée quelques pages auparavant. Eh bien, nous allons l'entendre, cette pièce, La mort d'As, qui est aussi le prélude du troisième acte de la musique de scène. Nous allons l'entendre dans l'interprétation de l'orchestre de la Suisse romande sous la direction de Guillaume Tournière. C'est un CD Ion.

Toujours dans l'ouvrage de Pierre Rabhi, Du Sahara ou ses veines, livre autobiographique. Il est cette fois-ci en France, seul en France, sans qualification précise. Quand je dis en France, c'est à Paris, au moment de ce qu'on a appelé les événements d'Algérie. Quelques mois, voire quelques jours, ont suffi à me désillusionner complètement. La France, perçue à travers son histoire, ses écrivains, ses mystiques, ses artistes, n'a rien à voir avec la réalité vécue. La musique reste le domaine négligé, faute de moyens, mon salaire ne me permet aucun superflu. De temps en temps, je m'offre un concert, mais je reste insatisfait, comme mutilé d'une dimension si indispensable à mon équilibre. J'ai cessé de croire que les églises pourraient être un lieu où l'étranger peut vivre la fraternité. Je commence à en ressentir comme un dégoût. Et pour la première fois depuis longtemps, j'éprouve la nostalgie de la chaleur des sauvages que j'ai laissés là-bas, à une distance que je ne puis évaluer, car déjà ma mémoire est une nébuleuse sans points cardinaux. J'ai eu des nouvelles de Gérard, le fils du colonel. Il fait de l'alphabétisation dans les favelas brésiliennes. Son enthousiasme est d'autant plus puissant qu'il n'en parle pas directement, mais en décrivant sa vie avec simplicité, il le laisse transparaître. Il m'invite à le rejoindre. La tentation est forte. Écoutons dans cette nostalgie de tout ce qu'il du monde qu'il a quitté, d'abord évidemment l'Algérie et aussi toute son enfance dans ce tout petit village du sud algérien qu'il n'a pas oublié, bien sûr. Je pense que c'est vers les 7-8 ans que son père l'a confié à une famille française. Eh bien, écoutons un morceau qu'il se nomme Ibbar. Les auteurs en sont Hassan Abdarrahman et Gjetil Selvik. Et c'est un morceau qui est édité sous le label Assos Piquante.

Vous écoutiez Ibebar, œuvre commune de deux artistes, ils sont quatre dans le quatuor que vous avez entendu, les compositeurs s'appelant Hassam Abdelrahman. Nous suivons toujours l'itinéraire de Pierre Rabhi. En ce temps-là, je couvais donc soigneusement et secrètement l'idée de rejoindre Gérard au Brésil pour participer à son action. Ma vie à l'usine m'était devenue de ce fait supportable à cause de son caractère provisoire. Je sentais aussi une légère modification de l'attitude de mes camarades depuis l'incident qui eut lieu un matin. Monsieur Langlois, comme d'habitude, s'adresse à moi comme à un esclave assuré d'être obéi. Il ne se tourne même pas vers moi pour me donner l'ordre de... Il adopte le mode braillard et désinvolte de quelqu'un qui ne doute pas de la puissance de son verbe pour faire se mouvoir ses subordonnés. Assis devant une table pour je ne sais quelle tâche, je ne bronche pas. « Mais vous êtes sourd ou quoi ?» Silence. « Vous vous foutez de moi ?»« C'est à moi que vous parlez. » Le visage du chef se congestionne sous l'effet du délit de lèse-majesté. Déjà, ses mains tremblent d'indignation. « Désormais, monsieur Langlois, si vous voulez que nous travaillions ensemble, vous ne vous adresserai plus à moi comme à un chien. Nous en avons tous marre de vous entendre gueuler après nous du matin au soir. Vous n'êtes pas alarmé. » Et vous avez plus besoin de nous que nous de vous. Je cite plus tard cette anecdote qui est assez savoureuse. Donc plus loin, page 167. Après quelques esquisses de gestes de videur de cabaret, tremblant de rage, c'est lui-même qui s'en va, propulsé vers les bureaux du grand patron par le cyclone de l'indignation. Après un temps mort où je n'ai pas de mal à imaginer le verdict exigé par Monsieur Langlois, je suis convoquée par une sorte d'évêque de notre besogneuse église. Oh, celui-ci empruntait toujours le même chemin. Il ne pénétrait jamais dans notre univers de cambouis et de poussière. Toute dignité en avant, il nous regardait comme des objets contingents. Je suis convaincue, en pénétrant dans son antre, qu'il va me donner mon congé. Je suis invitée à m'asseoir et m'expliquer, ce que je fais avec la certitude que cela ne servirait à rien. Oh, ma punition allait surtout être dans le fait de ne plus revoir Michel aussi souvent. La petite secrétaire des POM, Pays d'Outre-mer, avec ses grands yeux verts, ses cheveux noirs bouclés, sa fraîcheur et sa réserve dans ce monde de triste exubérance, de paperasse et d'huile de vidange. Sa présence incarnait pour moi un fragment de poésie. Monsieur Mimard, plus conciliant que je ne l'espérais, m'impose simplement un exil de 15 jours. J'irai donc participer à l'inventaire d'une usine en liquidation à Saint-Denis. Pendant ce temps, Monsieur Langlois aura retrouvé son calme et les choses pourront reprendre leur cours normal. D'autre part, le nécessaire sera fait pour inviter le contremaître à la modération. Ainsi fut fait. À mon retour, mes camarades m'accueillirent avec chaleur et M. Pioche suggéra même de me mettre en avant pour la délégation syndicale. Tout ce qui m'importait était de revoir ma chère POM, secrétaire des pays d'outre-mer. Eh bien, écoutons, après cette passe d'armes avec ce contremaître insupportable pour tout le monde, écoutons un Tédéum. Tédéum pour orgue, composé par Thierry Messler, né en 1962. Thierry Messler est un artiste alsacien né à Mulhouse, à la fois concertiste, improvisateur, compositeur, titulaire un temps du grand orgue de la cathédrale primatiale de Saint-Jean de Lyon. On retrouve bien, je trouve, dans ce Tédéum à la fois l'idée de l'exaspération des gens dans cet atelier et puis également de la sorte de sérénité tranquille devant le grand patron de Pierre Rabhi, sachant qu'il n'a plus rien à perdre, qu'il va devoir. Et ensuite, le sentiment de triomphe. Voilà, sous les doigts, donc, de Pierre Messler, Tédéum.

Vous entendiez le Tédéum pour orgue de Thierry Messler. Que nous dit encore Pierre Rabhi dans son ouvrage du Sahara aux Cévennes ? Comme je l'ai déjà dit, Michel incarnait pour moi une sorte de fraîcheur. Nous nous sommes presque immédiatement accordés sur le même projet fou, et cela fut un miracle. Notre comportement en peu de temps devint celui de quelques schismatiques injustifiables et nous conduisit vers monsieur le directeur de l'école de berger de Rambouillet, qui nous reçut avec beaucoup d'amabilité. Maintenant que nous avions un projet, une sorte de fenêtre ouverte sur le ciel bleu, il fallait l'atteindre. Notre projet commence à me faire peur autant qu'à notre famille et à tous ceux qui sincèrement nous veulent du bien. Chaque jour, nous vaut son train d'arguments dissuasifs. Il faut être né à la campagne, ce sont des métiers difficiles, pénibles. Vous courez à la misère, comment élèverez-vous vos enfants? On ne s'improvise pas, paysan. Enfin, un écho de l'extérieur. L'enveloppe blanche que je tiens dans mes mains est d'un poids inhabituel. Elle se présente « Centre de sériculture d'Alès ». Son contenu, mademoiselle, monsieur, je comprends très bien votre besoin d'une vie plus au calme au sein de la nature, mais réaliser votre rêve n'est pas chose facile. Patientez, travaillez, mettez de l'argent de côté. Deuxième réponse. Comme je vous comprends et vous encourage, notre société est un véritable monstre qui nous boira jusqu'au dernier si nous ne faisons rien. Oui, nous sommes un petit groupe qui essaie de promouvoir le projet du parc national des Cévennes. Nous serions heureux, bien entendu, de vous compter parmi nous. Cependant, il faut que vous sachiez que les Cévennes sont une région pauvre, mis à part un peu de bâtiments. Cela dit, notre équipe doit se rendre à Paris pour informer la population intéressée de la nécessité du parc des Cévennes. Cela aura lieu au cinéma Odéon. Nous pourrons, si vous y tenez, faire connaissance. Tenez bon, je vous félicite. À bientôt, docteur Pierre Richard. Retenez ce nom qui aura beaucoup d'importance, car il aura beaucoup de soutien par ce docteur Pierre Richard, docteur qui vit et qui travaille dans ces coins reculés des Cévennes. Mais je continue. Leur mariage. Mariage dans les Cévennes. Jadis, il y avait ici beaucoup d'hommes, comme l'attestent les aménagements des murs de culture, les maisons clouées sur les raideurs, et là-haut, autour du clocher, l'ensemble des habitations du village, dont certaines, porteuses encore de signes, se dissolvent lentement, béantes, vers le ciel, comme si leur âme s'était échappée par le toit. Tout ici est mutisme. Nous sommes contraints de deviner ce qui fut. Entre le regret et la réalité, il y a place pour la cavatine du quatuor numéro 130 de Beethoven. Ainsi, la joie persiste et nous invite à renaître. Nous allons l'entendre dans un petit instant, cette cavatine. Je vous redis ce mariage. Michel, dans sa robe blanche de mariée, est une fleur douce dans la rudesse du lieu. Pierre et Anne-Marie Richard sont des parents que le magicien nous a destinés. Quatre ou cinq rares paysans sont là, témoins silencieux, sans doute heureux d'entendre à nouveau les cloches qui bercèrent leur enfance. Michel est resté à Paris pour continuer à travailler. Pension et cours sont à payer. Et de plus, nous attendons notre premier enfant. Je vous propose d'entendre donc ce quatuor opus 130 de Beethoven. Quatuor en si bémol majeur, nous entendrons le quatrième mouvement, la danse allemande, et le cinquième mouvement, la célèbre cavatine, pièce très lente, adagio molto, grave, presque recueillie, pleine de silence, pleine d'intériorité. Voilà, nous l'entendons, interprétée par le string quartet Edding.

Nous entendions le quatrième mouvement du quatuor opus 130 en si bémol majeur de Beethoven et le cinquième mouvement cavatine sous les doigts de Baptiste Lopez, Caroline Bayette, Pablo De Pedro, Ajit Vestra, membre de Leading Quartet. Me voici donc sur cette terre dont j'ai souhaité l'approche. L'espace que Paul Brousse, un paysan de la région, a fait défoncer pour y planter de la vigne, est encore bouleversé par le passage du bulldozer. Plus loin, je suis littéralement brisée. Plus loin, tu sais, les Espagnols m'ont dit que tu étais courageux. Michel et moi souffrons de la séparation, mais qui veut la fin veut les moyens. Les efforts que je dois faire ont officiellement un but, me permettent de faire un emprunt au Crédit Agricole, 3% sur 20 ans. Mais pour cela, il faut un brevet d'apprentissage agricole au minimum et 3 années de pratique sur une exploitation. Entre-temps, une petite fille est née, Cécile, mais le voilà sur les bancs de l'école. Il apprend à tailler les arbres. À côté de moi, je considère le groupe d'adolescents, entourant l'arbre, fils de paysans, un peu gauche, modelé par la terre. Mais ils sont fascinés par les tracteurs, les machines. Ils ont les gestes et la démarche des anciens laboureurs peinant derrière les bêtes de somme et l'enthousiasme des techniciens modernes. Il y a entre nous, et il part de son professeur, qu'un seul nuage. Il sait que je désapprouve l'agronomie moderne, devenue l'une des plus grandes sources de pollution du milieu naturel. Je lui exposais très naïvement mon étonnement à voir répandre les poisons sur les fruits, les légumes et la terre. Il réagit émotionnellement à mon observation, me mit en garde contre les pernicieuses idées irréalistes. La nature, ce sont les insectes, les chenilles, les champignons qui vous raclent une récolte, vous affament si vous n'y mettez bon ordre. Quant aux engrais chimiques, ils ont décuplé la production agricole et démontré leur valeur. Et ce n'est pas en se conformant aux lois de la nature qu'on nourrira les milliards d'hommes qui crèvent de faim. J'avais envie de dire que cela n'avait pas changé au contraire, mais je me tins quoi. D'autant plus que mes connaissances agronomiques n'étaient pas assez solides pour me fournir de judicieuses répliques. Nous intriguions tous les gens du pays. Si c'est pas un malheur, des gens qui pourraient avoir d'excellentes situations en ville. Mais il se trouve que nous étions dévots, donc des gens honorables. Un petit peu plus loin. On le voit qui peine comme ouvrier agricole, qui peine. Il travaille dans les vignes, il est beaucoup plus lent que tout le monde. Les salaires sont très insuffisants. Un de ses oncles s'est engagé à les aider à payer une ferme. Quelque temps après avoir visité une ferme et avoir questionné, la réponse tombe. Je renonce à vous aider. Tout est à recommencer. Je vous propose d'entendre des préludes pour piano de Rachmaninoff, le numéro 2 en ut dièse majeur opus 3 et le numéro 1 en fa dièse mineur opus 23.

nous entendions deux préludes de Rachmaninov sous les doigts de Marietta Petkova, le prélude numéro 2 en ut dièse mineur et le numéro 1 en fa dièse mineur. J'arrive vers la fin de cette émission. Je ne pourrai pas vous lire tout ce que j'avais sélectionné. J'en suis arrivée au moment où, mariée avec une ancienne secrétaire qu'il a rencontrée lors d'un de ses travaux précédents à Paris, Pierre Rabhi a décidé de s'installer sur la terre, mais que rien n'est facile. Que pendant des années, il est à la fois ouvrier agricole, il fait des études comme les adolescents des campagnes, il rate son potager parce qu'il ne sait pas faire, il a une grande dette pour la naissance de son deuxième enfant à l'hôpital parce qu'il n'a pas pu régler tout de suite. Et on voit à quel point ce retour à la terre a été dur, difficile, austère, coûteux en argent. Et on le voit aussi qui essaye de se débrouiller. Par exemple, il ne peut pas sortir parce qu'il pleut trop. Il prend une bûche et il la taille. Et le voilà qui sculpte quelque chose qu'il va pouvoir vendre. Donc tous les moyens ont été bons pour qu'il puisse s'en sortir. De même, il a une chienne et il trouve que la chienne renifle une truffe. Donc le voilà qui devient, qui peut s'enrichir un peu grâce à ceci. Je vous conseille de lire ce livre. Avec tout ce qu'il contient de poids humain, de difficultés, de convictions profondes. Je vous conseille de lire ce livre. Avec tout ce qu'il contient de poids humain, de difficultés, de convictions profondes, d'amour.

nature et de généreux comme ça. Et puis, nous entendrons aussi quelque chose d'aussi calme dans le premier mouvement. Dans le dernier mouvement, nous avons aussi des sonneries de trompettes, des attentes, des... vraiment quelque chose qui me semble convenir. Voilà. Ce dernier mouvement, eh bien, sera interprété, excusez-moi du peu, tout simplement, par l'Orchestre Philharmonique de Vienne sous la direction d'Herbert von Karajan. C'est un CD DK.

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2: En 2016, c'est une autre facette de la musique électronique qui va connaître un second souffle sans précédent, le hip-hop. Alors oui, ça peut paraître surprenant, mais le hip-hop est également une musique électronique. On parle de musique électronique à partir du moment où on utilise des machines pour la créer, généralement des synthétiseurs ou des sampleurs. Et c'est exactement ce qu'utilisent tous les producteurs de hip-hop depuis la naissance de ce style. Et c'est ainsi que l'Orchestre Philharmonique de Radio France interpréta le 12 novembre 2019 avec le rappeur SCH le morceau Auto.
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1: Dans l'émission d'aujourd'hui, consacrée à Georg-Philipp Telemann, nous chercherons simplement à faire un petit panorama transversal de la musique vocale et instrumentale de cet immense compositeur de l'ère baroque. Nous n'aurons pas la prétention, évidemment, d'en faire une émission monographique complète. D'ailleurs, nous avons déjà largement consacré depuis des années certaines de nos émissions à l'œuvre immense de Telemann. Je vous propose, pour commencer cet hommage, un concerto pour deux flûtes, basson et cordes, en la mineur, successivement quatre mouvements, lentement, vivement, lourd et vivement. Les interprètes en sont le Camerata Köln et l'ensemble La Stagione de Francfort, placé sous la direction de Michael Schneider.

Nous écoutions de Georg Philipp Telemann le concerto numéro 53 A1, à savoir un concerto en la mineur pour deux flûtes, bassons et cordes. Les interprètes en étaient les musiciens des ensembles La Stagione de Francfort et La Camerata de Cologne, placés sous la direction de Michael Schneider. Un enregistrement du label CPO réalisé en 2009. Lorsque l'on pense à la musique de Georg Philipp Telemann, l'on pense en premier lieu bien souvent à ses œuvres pour instruments à vent. Sans doute le fait que ce sont des œuvres qui souvent sont encore jouées aujourd'hui, notamment dans les écoles de musique ou sous leur impulsion, car Telemann composait lui-même énormément de musique, toujours dans la perspective qu'elle puisse être jouée par le plus grand nombre. À l'inverse, peut-être d'autres compositeurs qui, ayant des solistes virtuoses sous le coude, pourrions-nous dire, pouvaient pousser la technique instrumentale plus loin. Toujours est-il que ses œuvres sont aujourd'hui de petites merveilles, par exemple lorsqu'elles mettent en relief le basson ou la flûte à bec. Je vous propose ainsi un quatuor en ré mineur pour basson, deux flûtes à bec et une basse continue composée d'un violoncelle et d'un clavecin. Les musiciens en sont Elsa Frank et Ruth van Killegem à la flûte à bec, Bernard Voltech au violoncelle, Guy Pinson au clavecin, et la partie de basson et la direction sont dévolues à Jérémy Papasergio, un enregistrement du label Richard Carr.

Vous êtes bien sur Accent 4 et nous écoutions les musiciens de l'ensemble Syntagma Amici avec ici un quatuor en ré mineur pour basson, deux flûtes à bec, violoncelle et clavecin. Les interprètes étaient Elsa Frank et Ruth van Killegem à la flûte à bec, Bernard Voltech au violoncelle, Guy Pinson au clavecin et Jérémy Papasergio au basson. Un très bel enregistrement du label Richard Carr, édité 2010. Continuons notre émission hommage à Georg-Philipp Telemann. Je vous propose de la musique vocale après ce quatuor en ré mineur que nous venons d'entendre. Nous allons retrouver les musiciens et les chanteurs du Cantus Köln que dirige Konrad Jung-Hennel. Je vous propose la cantate Ach wie nichtig, ach wie flüchtig, autrement dite Trauer Actus. Les solistes de cet enregistrement sont Johanna Koslowski, soprano, Elisabeth Popien, alto, Wilfried Jorens et Hans-Jörg Memmel, ténor, et Stefan Schreckenberger, basse.

Nous entendions les solistes de l'ensemble Cantus Köln que dirigeait Konrad Junghennel, à savoir Joanna Koslowski soprano, Elisabeth Popien alto, Wilfried Jorens et Hans-Jörg Mammel ténor et Stefan Schreckenberger basse. Ces musiciens nous interprétaient la cantate Arvi nichtig, Arvi flüchtig de Georg Philipp Telemann, un enregistrement réalisé en novembre 2001 pour le label Harmonia Mundi. Vous êtes toujours sur Accent 4 et nous poursuivons notre hommage à Georg Philipp Telemann avec de la musique instrumentale pour petit effectif, avec à suivre l'ensemble La Rêveuse de Florence Bolton et Benjamin Perrault, dans un album consacré aux trios et quatuors avec viol de gambe de Telemann, paru au label Mirar en 2014. Nous pouvons trouver en particulier la Chaconne en mi mineur, extraite du quatuor numéro 6, dit quatuor parisien de Telemann, une œuvre

composée à l'occasion de son voyage à Paris en 1738. Cette pièce sera suivie d'une sonate en la mineur pour traverso, viol et basse continue. Florence Bolton et Benjamin Perrot sont ici en compagnie de Stéphane Doudermel au violon, de Serge Saïta au traverso, d'Émilie Audouin à la viole de gambe et de Carsten Lauf au clavecin.

De Georg Philipp Telemann, nous avons entendu la Chaconne en mi mineur, extraite du quatuor numéro 6, quatuor parisien numéro 6 de Telemann, et de sa sonate en la mineur, la septième qu'il a composée dans cette tonalité. Elle est numérotée 42A7 au catalogue de ses œuvres. Une sonate en la mineur pour traverso, viol et basse continue en 4 mouvements. Et les musiciens étaient les excellents Stéphane Doudermel, violon, Serge Saït à traverso, Émilie Audouin, viol de gambe, Kirsten Lauf, clavecin, et les deux musiciens fondateurs de l'ensemble La Rêveuse, Florence Bolton et Benjamin Perrault. Un enregistrement de 2014 paru sous le label Mirare. Nous sommes toujours ensemble sur les ondes d'Accent 4 et nous poursuivons ce numéro de Baroque et d'ailleurs hommage à Telemann avec un autre très bel enregistrement. Celui-ci date de 2004 et il est paru sous le label Carus. Il s'agit d'un disque de cantates et de musique de chambre par l'ensemble Balthasar Neumann, placé sous la direction de Hans Toll. Je vous en propose deux extraits, une œuvre instrumentale, un quatuor en la mineur, pour rester dans la tonalité que nous avons quittée à l'instant, avec la sonate précédemment entendue. Il s'agira d'une sonate en la mineur pour flûte à bec, hautbois, violon et basse continue. Cette pièce sera suivie d'une cantate, « Hier ist mein Herz, geliebter Jesu », la cantate numérotée 795 au catalogue des œuvres de Georg Philipp Telemann. Il s'agit d'une cantate pour le temps de l'Épiphanie pour soprano et ténor. Les solistes en seront Dorothy Mills, soprano, et Benoît Allaire, ténor. L'ensemble Balthasar Neumann est placé sous la direction du flûtiste Hans Toll.

Nous venons d'entendre de Telemann deux œuvres, une première instrumentale, une seconde vocale. Tout d'abord un quatuor en la mineur, le numéro 3 dans cette tonalité, composé par Telemann. Il était écrit pour flûte à bec, hautbois, violon et basse continue. Il était interprété par les solistes de l'ensemble Balthasar Neumann, avec Hans Toll, directeur de cet ensemble, à la partie de flûte à bec. Et cette pièce était suivie de la cantate Hier ist mein Herz, geliebter Jesu, cantate numérotée 795 au catalogue des œuvres du compositeur à l'honneur de l'émission d'aujourd'hui. Il s'agissait d'une cantate pour le temps de l'épiphanie, pour soprano et ténor, avec Dorothy Mills à la partie de soprano et Benoît Allaire à la partie de ténor. Un enregistrement réalisé en mars 2004 pour le label Carus. Vous êtes toujours sur X104 et nous avons le plaisir d'être en votre compagnie pour cette émission hommage à Georg Philipp Telemann. Il est bien évidemment impossible de résumer toute l'œuvre d'un aussi grand compositeur et qui a duré dans le temps, comme l'a fait Telemann. On pourrait évidemment écouter des opéras, des cantates en grand nombre. Je ne vous passerai pas d'ouverture ou de suite à la française dans cette émission. Ces pièces ayant pu être largement diffusées dans de précédents opus. Je souhaiterais en revanche vous faire profiter d'un répertoire qui est assez méconnu et encore plus que méconnu, très certainement sous-estimé. C'est l'œuvre pour clavier de Telemann, sans doute par comparaison avec d'autres immenses compositeurs tout à fait contemporains de Telemann et qui se sont peut-être davantage spécialisés dans le clavier. On peut penser à Jean-Sébastien Bach, bien évidemment, dont il serait ici inutile de dresser la liste des œuvres pour le clavier, que ce soit à l'orgue ou au clavecin. On peut penser bien évidemment encore à Scarlatti, qui lui a consacré une très grande partie de sa vie à cet instrument. Peut-être que la comparaison est difficile à tenir d'un point de vue quantitatif, encore que. Et nous sommes donc très heureux lorsque des musiciens s'attellent très sérieusement, avec de beaux instruments, à certaines de ces pièces de Telemann pour le clavier. J'aimerais donc vous en proposer trois. Il s'agit d'une sélection de fantaisies réalisées sur différents clavecins par Olivier Beaumont au Musée des instruments de musique de Paris. Je vous propose tout d'abord la fantaisie numéro 2 en ré mineur, en 4 mouvements. La fantaisie numéro 13 en do mineur, également en 4 mouvements. Et enfin, la fantaisie numéro 33 en si mineur, qui est elle en 3 mouvements. L'intérêt de cet enregistrement, outre sa grande qualité et la cohérence du programme, et de choisir différents instruments en fonction de la tonalité de la fantaisie. Ainsi, la première fantaisie que vous allez entendre, celle en ré mineur, est interprétée sur un clavecin italien du premier quart du XVIIIe siècle. La seconde fantaisie, celle en do mineur, sera interprétée par Olivier Beaumont sur un clavecin français de la fin du XVIIe. Et la dernière pièce que je vous propose dans cette sélection, la fantaisie en si mineur, sera, elle, interprétée sur un clavecin italien du début du XVIIe siècle. Je vous propose donc ces trois fantaisies, respectivement et successivement en ré mineur, do mineur et si mineur, par Olivier Beaumont.

Nous venons d'entendre sous les doigts d'Olivier Beaumont, mais sur trois instruments différents, trois clavecins de facture différente, trois fantaisies de Georg Philipp Telemann pour le clavier, successivement la fantaisie en ré mineur, sur un clavecin italien du début du XVIIIe siècle, une fantaisie en do mineur sur un clavecin français de la fin du XVIIe et une fantaisie en si mineur sur un clavecin italien du début du XVIIe siècle. Il s'agissait donc d'un très bel enregistrement consacré aux œuvres pour clavier italien du début du XVIIe siècle. Il s'agissait donc d'un très bel enregistrement consacré aux œuvres pour clavier de Telemann.

de son catalogue TWV 6.3. Il s'agit en réalité d'une cantate de très vaste dimension et dont l'histoire est particulière puisque le sujet en a été inspiré par le terrible tremblement de terre qui eut lieu en 1755 à Lisbonne. Pour cette occasion, je vous propose de retrouver les chanteurs de la Rheinische Kantorei et les instrumentistes de l'ensemble Das Kleine Konzert, le petit concert placé sous la direction de Hermann Max. Les solistes en seront Barbara Schlick, soprano, Axel Köhler, alto, Wilfried Johannes, ténor, Hans-Georg Wimmer, basse. Voici donc la Donner-Ode, ou Ode au tonnerre de Georg Philipp Telemann.

Nous venons d'entendre la seconde partie de la Donnerhode, ou l'Ode au tonnerre, de Georg Philipp Telemann, une œuvre composée à la fin de sa carrière, dans les années 1750. Les musiciens en étaient les chanteurs de la Rheinische Kantorei, les instrumentistes de l'ensemble Das Kleine Konzert, avec pour soliste la soprano Barbara Schlick, l'alto Axel Köhler, le ténor Wilfried Jorenz, la basse Hans-Georg Wimmer, et tous ces musiciens étaient bien entendu placés sous la direction de Hermann Max. Un enregistrement réalisé pour le label Capriccio en 1992. Ainsi s'achève cette émission hommage à Georg Philipp Telemann. Je vous remercie de votre attention. De Baroque et d'ailleurs, c'est terminé pour aujourd'hui, mais dans quelques instants, la suite de vos programmes musicaux sur Accent 4. Ne quittez pas l'écran.

ni tout à fait la même, ni tout à fait une autre. Bienvenue, chers auditeurs, c'est Patrice qui vous accompagne pendant les deux prochaines heures à la redécouverte d'œuvres célèbres comme vous ne les avez jamais entendues. Et le fil conducteur de cette émission sera le concerto pour clavier en ré mineur BWV 1052 de Jean-Sébastien Bach, lui-même sans doute issu d'un concerto pour violon perdu que nous découvrirons sous de nouvelles formes. Bach a eu souvent recours dans ses cantates à du matériau thématique issu d'œuvres précédentes, sans doute par manque de temps ou d'inspiration pour écrire intégralement, semaine après semaine, de nouvelles œuvres pour le culte dominical. Pour cette cantate composée à Leipzig en 1726 à l'occasion du troisième dimanche après Pâques, il a recyclé les deux premiers mouvements du concerto dans les deux mouvements initiaux de la cantate, transformant le premier mouvement du concerto pour clavecin en un concerto pour orgue, en développant la partie des cordes avec les bois. Il changea par ailleurs le deuxième mouvement en un mouvement choral en y insérant des parties vocales. Je vous propose donc, pour commencer, d'écouter la sinfonia introductive de la cantate BWV 146, Wir müssen durch viel Trübsal, il nous faut traverser bien des tribulations. Don Kompmann dirige l'orchestre baroque d'Amsterdam.

Toon Koopman et l'Orchestre Baroque d'Amsterdam étaient les interprètes de la Sinfonia de la cantate BWV 146 de Jean-Sébastien Bach, arrangement pour orgue du premier mouvement du Concerto pour clavecin BWV 1052. Grand admirateur de Bach, Dimitri Chostakovitch composa ses 24 préludes et fugues en 1950, l'année du bicentenaire de la mort du cantor, en hommage ou en écho au cahier du clavier bien tempéré du maître. Mais son modernisme musical, qui lui donna tant de fil à retordre avec la censure du régime communiste, ne doit pas occulter l'intérêt et l'admiration qu'il porta toute sa vie aux maîtres du passé, les classiques Mozart et Haydn, mais aussi Beethoven, Chopin, Liszt ou Schumann, qu'il interprète au cours de maints concerts à une époque où il se destinait plutôt à une carrière de pianiste. Cette admiration prend aussi dans son œuvre, notamment pour Schumann, la forme d'arrangement comme avec son concerto pour violoncelle en ré mineur. Chostakovitch modifie peu la partie soliste, se contentant, si j'ose dire, de revisiter l'orchestration de Schumann, souvent qualifiée de maladroite, en lui conférant progressivement, à mesure que l'on avance dans l'œuvre, un caractère sonore très différent, où s'affirment les instruments chostakoviens, piccolo, trompette ou contrebasse. Cette version étonnante a été enregistrée en 2000 pour le label suisse Gallo par Marc Dobrinsky en soliste et l'orchestre d'Ekaterinbourg, placé sous la baguette de Dimitri Liszt.

orchestre d'Ekaterinbourg, placé sous la direction de Dimitri Lis. Du concerto de Schumann au trio avec clarinette de Brahms, la transition est aisée, non seulement en raison de l'amitié bien connue entre les deux hommes, mais aussi parce que les deux œuvres partagent la même tonalité. Le trio opus 114 pour clarinette, violoncelle et piano constitue la première collaboration entre le compositeur et Richard Mühlfeld, clarinettiste de la cour ducale de Meiningen, avec qui il s'était lié d'amitié. Si le trio est à juste titre bien connu, on sait moins que la partie de clarinette peut, ad libitum, être jouée à l'alto, à l'image de ce que Brahms prévoira quelques mois plus tard avec ses deux sonates opus 120. C'est dans cette formation qu'Arno Torrette, Raphaël Merlin et Johann Fargeau l'ont gravé en 2007 pour accord.

Arnaud Torrette à l'alto, Raphaël Merlin au violoncelle et Joanne Fargeau au piano. Interprété dans cette version alternative, le trio en la mineur opus 114 de Johannes Brahms. C'est par l'intermédiaire de son maître, Eduard Marxen, que Brahms hérita des maîtres anciens, notamment Bach et Handel, l'amour de la polyphonie et la science du contrepoint. Son admiration pour Jean-Sébastien Bach le poussa notamment à réaliser une transcription pour la main gauche seule de la chaconne de la deuxième partita pour violon seul, mais aussi une cadence pour le troisième mouvement du concerto pour clavier en ré mineur BWV 1052 qui nous suit tout au long de cette émission. Idil Biret a enregistré cette cadence dans le cadre de son intégrale de l'œuvre pianistique de Brahms paru chez Naxos, mais à ma connaissance, aucun pianiste ne l'a gravé dans le cadre de l'interprétation du concerto de Bach. J'ai donc pris la liberté de la mettre en valeur en l'intégrant dans une version du concerto de Bach qui m'a semblé le mieux à même de s'y accorder par son approche musicale, à savoir la première tentative d'Angela Hewitt dans ce registre. Depuis, elle n'a cessé d'approfondir sa vision de l'œuvre de Bach avec des enregistrements salués par la presse musicale pour leur musicalité, déjà présente dans ce premier essai. Voici donc le troisième mouvement du concerto en ré mineur de Bach, joué ici au piano par Angela Hewitt, avec l'orchestre de la radio canadienne de Vancouver, dirigé par Mario Bernardi, avec l'insertion de la cadence de Brahms, jouée par Idil Biret.

Le troisième mouvement du concerto en ré mineur BWV 1052 de Jean-Sébastien Bach était interprété au piano par Angela Hewitt avec l'orchestre de la radio canadienne de Vancouver dirigé par Mario Bernardi. La cadence ajoutée de Brahms était jouée par Idil Biret. Nous retrouvons cette pièce, revisitée par Bach lui-même dans sa cantate BWV 188 « Ich habe meine Zuversicht » où il sert de sinfonia, d'ouverture, comme dans la cantate BWV 146 que nous écoutions au début de cette émission. Ici encore, c'est à l'orgue que Bach confie la partie soliste, mais on pourra aussi entendre de nombreuses autres adaptations dans l'instrumentation, les contre-chants et le discours musical lui-même. C'est à nouveau Toon Koopman et son orchestre baroque d'Amsterdam que nous entendons dans cette pièce.

Après la Sinfonia de la cantate BWV 188 de Jean-Sébastien Bach, qui réutilise le troisième mouvement du concerto en ré mineur BWV 1052, je vous propose de passer à un de ceux qui ont le plus fait au début du 19e siècle pour diffuser la musique de Bach, Félix Mendelssohn Bartholdy. On ne présente plus le songe d'une nuit d'été, musique de scène d'un adolescent génial pour la pièce de Shakespeare. En revanche, on sait moins que Mendelssohn transcrivit lui-même l'ensemble de ses pièces pour piano à quatre mains. Parmi elles, Martha Argerich et Christina Marton, réunies en 2009 au Festival de Lugano, ont choisi d'enregistrer les deux pièces les plus connues, en dehors évidemment de la célèbre marche nuptiale, l'ouverture et le scherzo.

et le scherzo, sous les doigts de Martha Argerich et Christina Marton, en concert au Festival de Lugano 2009. Nous terminerons ce programme avec le concerto en ré mineur de Bach, qui nous a accompagnés depuis le début. J'avais prévu initialement de vous le faire entendre, cette fois-ci dans son intégralité, dans sa forme reconstruite pour orgue, d'après le concerto pour clavecin et Sinfonia des cantates BWV 146 et 188, mais nous en avons eu, grâce à elle, une bonne idée. Du coup, c'est sa version originale supposée pour violon, reconstruite, que je vous propose finalement, car elle éclaire l'œuvre d'une lumière toute différente. Écartant la version de Midori Zeiler avec l'Académie für Alte Musik de Berlin, ici d'une acidité et d'une agressivité hors de propos, j'ai choisi de vous faire entendre l'interprétation, tout en nuances et musicalité, de Thomas Zeitmayr, avec la complicité des musiciens des Amsterdamse Bach Solisten.

0: C'est donc avec Thomas Zeltmeier et l'ensemble Amsterdam's Bach Solisten que je vais prendre congé de vous. Ils nous interprétaient la reconstruction, pour moi convaincante, de la version originale pour violon du bien connu concerto en ré mineur BWV 1052 de Jean-Sébastien Bach, une des nombreuses transformations que l'œuvre a pu subir pour nous apparaître à chaque fois ni tout à fait la même, ni tout à fait une autre. Merci à Maxime pour la réalisation technique de cette émission. Bonne fin de journée sur Accent 4 et à très bientôt, j'espère, pour redécouvrir ensemble, sous d'autres formes, ces œuvres qui nous sont chères.
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2: Écrivain, conférencier, pianiste, chef d'orchestre et compositeur, Leonard Bernstein, né le 25 août 1918 et décédé le 14 octobre 1990, fut la personnalité marquante de la musique américaine du XXe siècle. Aujourd'hui, nous avons retenu un concert que le maestro donna à Salzbourg le 16 août 1959 avec l'Orchestre Philharmonique de New York, dont il était le directeur musical depuis l'année précédente. Âgé de 41 ans, célèbre dans le monde entier pour être le compositeur de West Side Story, Leonard Bernstein avait choisi un programme de musique du XXe siècle pour ce concert salzbourgeois. Il débutait avec sa deuxième symphonie, L'âge de l'anxiété, composée en 1949 après une lecture du poème éponyme de W.H. Auden, 1907-1973. Elle est des trois symphonies laissées par le compositeur la moins jouée, sans doute par son caractère sévère et par le fait que cette symphonie, qui requiert une importante partie de piano, ne soit pas au répertoire de nombreux pianistes. En tout cas, Seymour Lipkin l'avait à son répertoire ce 16 août 1959.

Le 16 août 1959, au Festspielhaus de Salzbourg, Leonard Bernstein dirigeait sa deuxième symphonie, L'âge de l'anxiété. Seymour Lipkin tenait l'exigeante partie de piano de cette symphonie qui est plutôt un concerto. En deuxième partie, et avec la complicité des musiciens de l'Orchestre Philharmonique de New York, Leonard Bernstein avait choisi d'être l'interprète de la symphonie numéro 5 en ré mineur, opus 47, de Dmitri Chostakovitch. Il devait également la donner au cours du même été à Moscou, en présence du compositeur, et l'enregistrer pour CBS en octobre.

C'est avec cette symphonie numéro 5 en ré mineur, opus 47 de Dimitri Shostakovich, que prenait fin ce concert donné par l'Orchestre Philharmonique de New York et Leonard Bernstein le 16 août 1959 à Salzbourg. Concert qui valut aux musiciens et aux chefs d'orchestre un triomphe. Pour le temps qu'il nous reste, nous allons rester avec l'Orchestre Philharmonique de New York, dont Leonard Bernstein allait assurer la direction musicale jusqu'en 1968 et la musique du XXe siècle avec, tout d'abord, le concerto pour clarinette d'Aaron Copland. Bernstein l'avait rencontré avant la guerre, en 1937. J'ai failli tomber du balcon, interloqué par cet homme d'allure juvénile, souriant et rieur. Copland n'avait que 37 ans. Il conseillera les débuts en composition de Bernstein et sera un ami pour la vie. Le concerto pour clarinette date de 1948 et il fut créé par Benny Goodman. Ici, nous écouterons Stanley Drucker, clarinette de l'Orchestre Philharmonique de New York, pendant 61 années, dont 49 en tant que clarinette solo.

Après Copland et son concerto pour clarinette et orchestre, interprété par Stanley Drucker, retrouvons Leonard Bernstein, qui dirige, toujours avec l'Orchestre Philharmonique de New York, la suite sur des airs populaires anglais, opus 90, que Benjamin Britten composa entre 1966 et 1973.

0: C'est avec la suite sur des airs populaires anglais, opus 90 de Benjamin Britten, que prend fin ce programme de musique archive consacré à Leonard Bernstein et à l'Orchestre Philharmonique de New York. Ce programme a été préparé par Olivier et présenté par Michel. Dans quelques instants, la suite des programmes d'Accent 4, la musique classique en Alsace. 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
2: Amis auditrices, amis auditeurs, soyez les bienvenus sur les ondes d'Accent 4. Aujourd'hui, une émission consacrée à Claudio Monteverdi, un hommage à ce grand musicien né en 1567.